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Bonjour la Bretagne, ravi de vous retrouver en ce mercredi, nous sommes le 27 mai. Dans quelques instants, Zazie, également Stevie Wonder et voici Crocobine, il est 4h.

Je vais saluer Fred qui est chauffeur routier et qui régulièrement nous envoie des petits messages vraiment sympas. Il parcourt la Bretagne au volant de son camion et fidèlement branché sur RMN. Merci beaucoup et l'occasion de vous souhaiter la bienvenue, un bon réveil et bonne route. Allez pour la suite, Calogero et voici Bill Withers sur RMN.

Renaud avec Toujours Debout, et Renaud qui a passé 3 jours au Zénith de Paris, et il y aura un reportage qui sera diffusé a priori sur France Télévisions au mois de septembre pour revenir sur ces 3 soirées exceptionnelles avec un nombre d'invités encore une fois impressionnant. Voici Pascal Obispo, Icar et Les Innocents sur RMN. Bonjour et bienvenue.

Et on a tous le film dans la tête. Patrick Swayze sur RMN. Bonjour, un excellent mercredi à nos côtés. L'éphéméride, c'est tout de suite. En ce 27 mai, nous allons fêter aujourd'hui les Augustins, 147e jour de l'année. Le soleil se lève à 5h55 et se couche à 21h40. Bonjour, c'est RMN qui vous accompagne. Voici Francis Cabrel et juste après, Sam Smith.

0: Il est bien 5h et la Bretagne s'éveille, au chaud d'ailleurs. Daniel Balavoine pour la musique, Vanessa Paradis en nouveauté et Elton John et Kikidi donc après le flash et donc la météo. Dès 5h, oui.
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2: Mesdames et messieurs, bonjour, toute l'actu.
1: Titouan Guibert.
2: À la une, la qualité de l'air en alerte en Bretagne. La quasi-totalité de la région affiche un air mauvais ou dégradé à cause d'un fort taux d'ozone lié à la chaleur et au soleil omniprésent. Rennes est particulièrement touchée avec un indice mauvais et les pollens de graminées aggravent la situation pour les allergiques. Météo France prévoit encore des conditions difficiles pour le reste de la semaine. Canicule en Finistère, la ville de Carhaix invite les personnes vulnérables et isolées à se faire connaître auprès du centre communal pour s'inscrire sur le registre communal dédié qui permet d'identifier les seniors et fragiles afin de mieux

0: de les accompagner pendant cette période de forte chaleur et de leur proposer des appels de convivialité. Découverte macabre dans un bois du Finistère, lundi, un vététiste a trouvé une dizaine de serpents jusqu'à 2 mètres de long et un iguane mort dans le bois de Saint-Gilda. Les reptiles étaient desséchés sans trace de sévices. Une enquête est ouverte pour identifier le propriétaire. Incendie dans une maison à Concarneau, lundi soir vers 22h, le feu a pris dans les combles d'un pavillon chemin Poulgao. Une famille de 4 personnes, dont des octogénaires, ont été relogées à l'hôtel par la mairie. Un des occupants a été transporté à l'hôpital pour des contrôles après avoir tenté d'éteindre les flammes. Pluvien bloqué par un mur depuis plusieurs mois, la rue Émile Salin, la plus passante, est interdite à la circulation après l'effondrement d'un mur. Les deux propriétaires s'opposent à la démolition. Le maire dénonce une situation qui pénalise les commerçants. Dans le reste de l'actualité, avec la situation actuelle à Gaza, la France se dit prête à saisir sa justice. Le Premier ministre Sébastien Lecornu a annoncé ce mardi une possible action judiciaire après les images choquantes de militants de la flottille pour Gaza agenouillés mains liées devant un ministre israélien. Soumis à des traitements qualifiés d'odieux par Paris, une cinquantaine de navires avaient tenté de briser le blocus israélien. Direction les salles obscures à présent, avec le dernier film d'Agnès Jaoui, L'objet du délit, qui sort en salle ce mercredi. Il s'agit du premier film écrit en solo depuis la mort de Jean-Pierre Bacri, son fidèle complice au scénario. Margot, d'où est-il ?
1: Oui, le film était présenté hors compétition lors du Festival de Cannes. Agnès Jaoui met en scène des questions posées par MeToo à travers les coulisses d'une production d'un opéra où le rire n'est jamais loin du drame, comme toujours dans ses films.
2: Tu avais fait tes premières noces avec moi il y a 30 ans.
3: 30 ans déjà ? Oh mon Dieu !
4: Le stress, j'aime pas quand il me touche.
3: C'est-à-dire ?
4: Non, rien.
3: Mais si, vas-y, dis.
4: C'est la situation aussi agressée.
5: Ça m'étonne pas de lui.
2: Ah bah voilà.
1: Agnès Jaoui a dédié ce film à Jean-Pierre Bacri.
0: Merci Margot. Et donc le film L'objet du délit est à retrouver dans toutes les salles de France dès ce mercredi. Voilà pour l'actu. Merci de l'avoir suivi. Tout de suite, la météo.
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0: La Bretagne n'est pas épargnée par la canicule. Dès ce matin, les températures grimpent très vite avec un grand soleil annoncé, une canicule qui s'installera en fin de matinée. Cet après-midi, on subit encore de lourdes températures avec un soleil intense qui tape fort, une chaleur étouffante. Des températures proches des 32-33 degrés jusqu'à Concarneau et Carhaix, 32 degrés à Lorient et Vannes. Le vent lui reste léger, proche des 25-30 km/h en moyenne. Sur le littoral, notez la marée basse ce matin. Elle sera haute cet après-midi aux alentours de 15h. Bonne journée.
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0: C'est bien Balavoine, et bonjour.
1: Bonjour la Bretagne.
0: Et bonne fête aux Augustins et Augustines.
1: Bien sûr.
0: Ma Camille, bonjour.
1: Bonjour.
0: Allez, soyez les bienvenus en ce mercredi 27 mai. Vous vous installez, vous êtes à la maison, le petit-déj. Mmh. Vous finissez peut-être votre travail.
1: Qui sait. Amis,
0: avec les programmes donc de RMN. Alors, l'horoscope tout à l'heure avec Clara. Mmh. C'est pas tout de suite, on a un petit peu de temps devant nous. On a le bon programme de RMN, on y revient. Et puis surtout, alors oui, dans Backstage aujourd'hui, on aime bien parler de Backstage parce que c'est l'une de vos chroniques favorites. Kylie Minogue ce matin à 7h15 pour un anniversaire. Le chrono Camille, dans 5-6 minutes,
1: voilà.
0: Ce sont des questions du quotidien de nos auditeurs et de nos auditrices. Mm-hmm. 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Alors, question sur les pompiers.
1: Les pompiers.
0: La monnaie officielle du Canada. Le ukulélé.
1: Oh là là. Tring, tring. Oui, je sais ce que c'est qu'un ukulélé.
0: Le pape Jean-Paul II.
1: Tring, tring. Non, je ne fais pas ça.
0: Le pape Léon, puisqu'on y est.
1: Mais oui,
0: le pape actuel, voilà. Tagada, Tagada, voici les Dalton.
1: Ah, d'accord.
0: D'accord. Et puis le groupe Police. Bon, ça va pas du tout. Et puis le groupe Police. Question sur tous ces sujets, d'accord.
1: Ça marche.
0: Ne bougez pas. Bonjour.

0: Vanessa Paradis pour débuter la journée ensemble sur RMN.
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0: Et on peut lancer tout de suite notre jingle sans qu'il n'y aurait pas de quiz, de chrono. C'est parti. En France, Camille, quel numéro de téléphone faut-il composer pour joindre directement les pompiers?
2: Le 18.
0: Toujours, on apprend ça très très tôt d'ailleurs.
2: Le 18, le 17 c'est la police, le 15 c'est le SAMU, le 112 c'est le numéro d'urgence européen. Voilà.
0: Quelle est la monnaie officielle du Canada? Alors, la livre canadienne, la couronne canadienne, le dollar canadien. Mais justement, un dollar à ce jour, alors c'est, écoute bien, c'est moins ou plus qu'un euro, un dollar aujourd'hui?
2: Moins.
0: Oui, parce que l'euro est très fort.
2: Okay.
0: C'est 0,86 euros.
2: À manger, c'est des pinards. C'était pas ma meilleure, ceci dit.
0: Pas mal, ça, j'aime bien. Je pensais à Popeye, forcément, oui, je l'imagine. Bon, à quel instrument de musique un ukulélé s'apparente-t-il? Une batterie, une flûte ou une guitare?
2: Enfin, c'est pas une guitare, mais bref, t'as compris.
0: De quel pays était originaire le pape Jean-Paul II? L'Italie, le Portugal ou la Pologne?
2: Il était polonais.
0: Et le pape Léon aujourd'hui? C'est le copain de Donald.
2: Américain?
0: Oui, non, il n'est pas du tout copain. Oui, américain, effectivement. Quel est le nom de l'aîné des frères Dalton, connu pour prendre toutes les décisions? Je dis bien l'aîné. Donc
2: pas forcément le plus grand en taille.
0: Alors, je sais. Jack, Avril, William ou Joe?
2: C'est Joe, avec son caractère épouvantable.
0: Et Avril, c'est celui qui mange tout le temps, c'est ça?
2: Oui, qui est un peu bébête.
0: Oui, qui est un peu bébête. Quel est enfin, Camille, quel est le leader du groupe Police?
2: Sting.
0: Allons-y, voilà. Oh, bah oui, l'occasion. Et le groupe Simple Minds tout de suite. Mandela Day, voilà, bon début de journée avec RMN.

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1: Bonjour à tous, soyez la bienvenue.
0: Titouan Guibert.
1: À la une, canicule en Bretagne, le Finistère, le Morbihan et l'Ille-et-Vilaine sont toujours en vigilance orange, avec des températures qui grimpent jusqu'à 35 degrés à Rennes, 34 degrés à Brest. Un épisode inédit pour un mois de mai, causé par un dôme de chaleur venu d'Afrique. Biscuiterie Le Golf en difficulté près de Morlaix. L'entreprise est à l'arrêt depuis le 18 mai. Malgré un chiffre d'affaires doublé en 2025, elle cherche un repreneur pour sauver ses 45 emplois, après des problèmes de trésorerie liés à son plan de continuation. Record de lutte contre la fraude à la CPAM du Finistère. L'an dernier, la Caisse a évité plus de 5,5 millions d'euros de fraude, dont 4,5 millions sur des surfactures ou des actes fictifs pour des professionnels de santé, grâce à un meilleur ciblage et l'utilisation des outils comme l'intelligence artificielle. Recensement des anguilles à Concarneau. Jeudi dernier, dans le fleuve, la Fédération de pêche du Finistère a capturé 12 anguilles adultes, contre seulement 5 l'an passé. Une pêche obligatoire afin d'estimer le nombre de géniteurs potentiels de cette espèce en grand danger d'extinction. Succès des jeunes cyclistes de l'Union cycliste quimperloise. Dimanche à Carré, ils ont terminé 10e au trophée régional des écoles de cyclisme, avec deux podiums, dont Lola, vice-championne de Bretagne, et Jules, 3e au général en U9. Et puis le festival des sons de Bretagne, et d'ailleurs 8 communes du centre Bretagne s'unissent à nouveau pour faire vibrer l'événement cet été. Rendez-vous du 2 juillet au 27 août avec des concerts gratuits sur des sites patrimoniaux remarquables. Dans le reste de l'actualité à l'international, l'Iran accuse les États-Unis de violer le cessez-le-feu en cours. Après des frappes américaines dans le sud du pays, Téhéran dénonce une violation flagrante des accords. Washington, de son côté, affirme simplement avoir visé des sites de missiles et des embarcations iraniennes. Retour en France, un rapport du Sénat accuse les grandes distributions d'exercer de fortes pressions sur ses fournisseurs. Des menaces, chantage commercial et contournement des lois. Les sénateurs dénoncent des pratiques jugées abusives. Margot Douétil.
2: Selon cette commission d'enquête sénatoriale, certaines enseignes de la grande distribution imposeraient leurs conditions industrielles et aux producteurs avec des méthodes très agressives. Des fournisseurs évoquent des menaces de déréférencement ou des commandes arrêtées brutalement s'ils refusent les prix imposés. Le rapport pointe aussi des coûts supplémentaires facturés aux industriels pour rester présents au rayon. Les sénateurs dénoncent enfin un contournement fréquent des lois Egalim censées protéger les revenus des agriculteurs. Ils réclament désormais davantage de transparence sur les marges de la grande distribution.
1: Merci Margot, et le Sénat propose notamment un affichage obligatoire des marges sur certains produits alimentaires. Voilà pour l'actu, tout de suite la météo.
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1: Les températures vont vite se retrouver à monter ce matin avec un grand soleil annoncé, des installations de canicule en fin de matinée. Cet après-midi, on endure une chaleur lourde avec un soleil omniprésent. Des maximales attendues autour des 32-33 degrés jusqu'à Lorient, Vannes, Auray, 33 degrés à Brest et Carhaix, 32 degrés à Concarneau et Quimper. Le vent lui reste léger, proche des 25 km/h. Sur le littoral, la marée descendante actuellement ce matin, elle sera haute vers 15h cet après-midi avec un coefficient assez faible.
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0: Lucille, les premiers émois de Céphase. C'est bien avec Hermen. Bon, ça fait penser également à la chanson de Michel Jonas, bien sûr, Lucille. Bonjour les amis, on l'évoquait tout à l'heure, donc pas de baisse de température, pardonnez-moi, donc de nouveau pour aujourd'hui. On tente de rafraîchir l'atmosphère avec tous nos rendez-vous. Camille qui nous rejoindra tout à l'heure pour Camille Info, mais dans les médias, on parle télévision. Allez, maintenant la rédaction, comme tous les matins. Bon réveil peut-être, la télé, c'est dans la radio.
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2: Bonjour, ma petite sélection pour votre soirée télé de ce mercredi 27 mai. Une grande nouveauté déjà sur Nova 19 avec les premiers épisodes de Vos Objets Val de l'Or présentés par Adeline Tognotti, révélés dans la Star Academy. Programme inspiré d'un trésor dans votre maison qui était à l'époque sur M6. Sur M6 justement, la suite de la saison 17 de Top Chef présentée par Stéphane Rothenberg entouré du célèbre jury. Grey's Anatomy, saison 22 de la série culte, ça continue sur TF1. Sur la petite sœur TF1 série film Le Grand Restaurant avec bien évidemment l'incontournable Louis de Funès. Sur W9, Enquête Criminelle, magazine présenté par Nathalie Renoux et Michel Marie sur le thème ce soir, un corbeau, un amant et toute une famille qui disparaît à Noël. Sur LCP, la bataille d'Airbus, un documentaire qui revient sur un scandale qui a un peu plus de 10 ans. 2013, le géant européen est accusé de corruption par les autorités américaines. Et puis une nouvelle soirée dans la Grande Librairie sur France 5. Rendez-vous présenté par Augustin Trapenard. Très belle soirée télé à tous.

0: Les poèmes de Michel et Terry Moïse avec RMN. Saviez-vous que les sapeurs-pompiers de Spézette fêtent leur 50e anniversaire? Grande fête donc ce samedi. Une grande journée porte ouverte à partir de 14h avec bien sûr plusieurs démonstrations, plusieurs animations, brigade cynophile, découverte donc du métier de pompier. Bien sûr l'occasion de s'y rendre avec ses enfants. Il y aura un grand bal donc années 80 et puis le feu d'artifice. C'est les sapeurs-pompiers de Spézette fêtent leur 50 ans. Joyeux anniversaire. On va passer maintenant à l'horoscope avec Clara.
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3: Bonjour à tous, très belle journée en ce mercredi 27 mai. Tout de suite, l'horoscope.
4: Bélier, vous voilà troublé par des propos tenus par des partenaires que vous estimez.
5: Les taureaux, il est temps d'imaginer un nouveau moyen de faire progresser votre patrimoine.
6: Gémeaux, la famille vous oblige à une mission délicate, simplifiez cet engagement pour la rendre réalisable.
7: Les cancers, un brin d'audace et quelques suggestions, et vous voilà en piste à refaire le monde.
8: Les lions, vos réseaux sociaux sont prêts à devenir plus efficaces que jamais, il faut en profiter.
9: Vierge, un nouveau dispositif vous est proposé pour changer votre plan de carrière, ayez confiance.
10: Balance, ne laissez pas votre prochain entretien professionnel bâclé sous prétexte que l'on a peu à vous offrir.
11: Les scorpions, ne camouflez pas vos intentions amoureuses et mettez votre duo à l'épreuve et vite.
12: Sagittaire, laissez les petites embrouilles de côté et motivez-vous pour dépasser vos limites.
13: Les capricornes, un emprunt inutile va devoir être repoussé, voire même annulé, et ceci sans hésitation.
14: Verseau, l'affection que vous portent vos amis devrait vous rendre plus décontracté dès maintenant.
15: Et enfin, les poissons, vous avancez à un rythme que plus personne ne peut suivre. Bien joué pour rester aux manettes et seul.
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0: Oui, c'est RMN, c'est la Bretagne en musique. Il est 6h. On va faire un nouveau point météo complet. Pas de baisse de température avec la rédaction pour aujourd'hui. Genesis pour la suite ou encore Céline Dion, Destin avec plaisir. Bonne journée, bonjour.
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2: Bonjour à tous et bienvenue.
1: Gwen Bro.
2: Nouveau drame à Nantes, un jeune homme tué par balle. Un habitant d'un peu plus de 18 ans est mort hier soir dans le quartier Alvec après des tirs à la tête attribués à deux individus en deux roues. 10 jours après la mort d'Elie Djad à Port-Boyer, ce nouveau règlement de compte plonge une nouvelle fois les riverains dans la peur. Canicule, la Bretagne étouffe sous des records historiques. Le mercure a dépassé les 35 degrés hier dans plusieurs communes bretonnes avec 33,5 à Brest et à Rennes et plus de 31 degrés à Saint-Brieuc. 28 stations météo ont battu leur record de chaleur pour un mois de mai sous une vigilance orange inédite. Course poursuite, 40 km de folie entre le Finistère et le Morbihan. Un conducteur de 58 ans a semé les gendarmes dimanche à Moëlan-sur-Mer et Lorient en roulant à vive allure près des plages bondées. Interpellé après 45 minutes de fuite, il conduisait sans permis avec 1,9 g d'alcool dans le sang. Isolement numérique, un couple privé d'internet depuis 6 mois à Saint-Urien. Le couple de septuagénaires vit sans téléphone, sans télévision ni connexion depuis qu'un poteau a été arraché par un engin agricole. Les habitants dénoncent un abandon total alors qu'ils ne peuvent même pas prendre de rendez-vous médicaux ou remplir leurs démarches en ligne. Concarneau, une maison ravagée par les

0: L'âme, un incendie a détruit une grande partie d'un pavillon du quartier du Port-Zou dans la nuit d'hier à aujourd'hui. Les quatre occupants ont réussi à sortir à temps avant l'arrivée des pompiers qui ont eu fort à faire. Les soldats du feu ont été mobilisés en nombre pour maîtriser le sinistre. Les suites de ce drame à Rennes, les adolescents évoquent une vengeance. Les deux mineurs placés en garde à vue après la mort d'un garçon de 11 ans affirment avoir voulu se venger pour récupérer du matériel de pêche de faible valeur. Le procureur de Rennes précise que l'enfant a été étranglé près de la Vilaine et que l'enquête pour meurtre se poursuit. Avec la canicule qui frappe le pays, faire des cours dans les écoles devient une véritable épreuve. Les syndicats tirent la sonnette d'alarme. Le point avec Titouan Guibert.
1: Oui, pour les syndicats, nos écoles ne sont absolument pas adaptées à ces vagues de chaleur. Ils dénoncent un énorme retard dans l'isolation des bâtiments et réclament des actions concrètes au plus vite. Face à la colère, le gouvernement tente de rassurer mais reste ferme. Le ministre de l'Éducation nationale exclut toute fermeture des écoles ou report des examens. Pour l'exécutif, les établissements ont l'habitude de gérer ces pics de chaleur. Le ministère rappelle que des fermetures au cas par cas restent possibles localement, décidées uniquement par les maires ou les préfets.
0: Merci Titouan. On passe au pronostic pour le quintet du jour. Ça se passe à Strasbourg aujourd'hui. C'est le prix de la musique. Départ à 13h55, 16 par temps. Notez l'As, le 7, le 10, le 6, le 14, le 3, le 8 et le 9. Voilà pour l'actualité. On passe à la météo.
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0: Encore une journée exceptionnellement chaude ce mercredi sur toute la Bretagne avec un grand soleil largement dominant dès le matin et une ambiance déjà lourde au réveil. Dans l'après-midi, le mercure grimpe rapidement avec 35 degrés à Rennes et Redon, 34 à Vitré, Carré et Pontivy, 33 degrés à Quimper, Lorient et Saint-Brieuc. Allez, on va sur le littoral, on pourra peut-être se baigner. La mer est basse actuellement, haute vers 16h, coefficient 60. Attention à l'indice UV qui est de 8. Pensez à vous protéger évidemment, même pour des courtes durées d'exposition. Je vous souhaite une bonne journée.
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0: Un bon petit matin avec Carmen et avec Céline Dion. Bonjour.
1: Bonjour.
0: Bonjour Camille, bonjour tout le monde. Soyez les bienvenus en cette journée de mercredi 27 mai. Alors lundi, on souhaitait un bel anniversaire à Lenny Kravitz si vous deviez le croiser. Oui. Pour aujourd'hui, si vous devez croiser Alain Souchon, souhaitez-lui également une belle journée.
1: Je ne sais pas ce qui est le plus probable, certainement Alain Souchon.
0: Peut-être, oui. 82 ans, le poète Alain Souchon.
1: Et oui.
0: Et nous fêtons les Augustins et les
1: Augustines. J'adore ce prénom. C'est la maman de Marcel Pagnol, Augustine.
0: Oui. On vous souhaite une bonne journée.
1: Oui.
0: Merci de votre fidélité. On est là chaque matin. Alors, Camille Info. Oh, merci Camille pour cette histoire très émouvante.
1: J'aime bien les petites stories ça qui font
0: beaucoup.
1: Du bien.
0: Dis-nous.
1: C'est une Américaine de 55 ans qui a sauvé la vie d'un ancien professeur qu'elle détestait profondément quand elle était petite. Comme quoi, la vie a fini par leur jouer un drôle de tour
0: l'histoire
1: à sa façon.
0: Est remarquable. Vraiment, restez avec nous. Vous allez voir, ça va nous donner le là pour cette journée. Et puis, selon une étude, les femmes seraient plus épanouies avec des hommes, jugées moins séduisants.
1: Oui, alors ça, c'est dans, statistiquement.
0: Hein,
1: on reste sûr de l'étude et là je vois tous les couples qui vont se regarder en disant bon, t'es... dans le meilleur des cas, t'es pas heureuse, dans le pire tu l'es.
0: On n'est jamais content.
1: Voilà. C'est pile, je gagne pas super cette étude quand même.
0: Mais vous nous connaissez, on sait vous accueillir. Hein.
1: Oui.
0: La météo, ce sera encore très très très chaud aujourd'hui, on en reparle bien sûr. Et maintenant, c'est Chris Cab, bonjour RMN.

0: Charlotte Cardin avec RMN.
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0: Alors une histoire dans Camille Info, une histoire aussi touchante qu'improbable, s'est déroulée aux États-Unis. Une Américaine de 55 ans, écoutez bien, a sauvé donc la vie d'un ancien professeur qu'elle détestait mais profondément lorsqu'elle était enfant.
2: Alors déjà, on va remonter aux années 70 pour commencer. À l'âge de 8 ans, Montana Miller, notre chère amie, ne supportait pas son professeur de lecture qui s'appelait Monsieur Grosky. Ah. Elle le trouvait trop strict, trop exigeant et elle vivait ses cours comme une torture. Bon, les années passent, Montana grandit, elle devient enseignante à son tour. Et en 2012, elle retrouve par hasard son ancien professeur sur Facebook. Surprise, ils partagent les mêmes idées politiques et les mêmes passions, dont la photographie. D'accord. Les années passent encore. Et il y a quelques mois, Monsieur le professeur, qui est alors âgé de 74 ans, publie un message poignant sur Facebook. Il souffre d'une grave maladie rénale et il a absolument besoin d'une greffe. Montana lit le message et décide immédiatement de se faire tester. Et incroyable, ils sont compatibles. Et il y a quelques jours, nos deux amis ont été opérés et le rein droit de Montana a été transplanté avec succès.
0: C'est l'histoire idéale, c'est génial. Hein. Est-ce qu'elle est devenue professeure également par rapport à Monsieur Grosky?
2: Ah, ça, je ne sais pas.
0: Tu vois ce qu'il y a un lien effectivement entre deux amis. On ne sait pas.
2: Voilà, faut lui demander directement.
0: Super histoire, donc c'est aux États-Unis.
2: Oui.
0: Quincy Jones, avant le retour des infos à 6h30. Bonjour RMN.
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1: Bonjour à tous et bonne matinée.
0: Gwen Bro.
1: C'est la formation principale de la journée, elle fait la une de l'actualité nationale et ça se passe chez nous. Nouveau règlement de compte à Nantes, un jeune homme d'un peu plus de 18 ans a été abattu hier soir dans le quartier Alvec par deux tireurs à scooter, 10 jours après la mort d'Elidjad à Port-Boyer. Ce 4e homicide lié au narcotrafic en moins d'un mois fait monter la tension dans les quartiers nantais. Qualité de l'air en alerte en Bretagne, la quasi-totalité de la région affiche un air dégradé à cause des forts taux d'ozone liés à la chaleur. Rennes est particulièrement touchée avec un indice mauvais. Les pollens de graminées aggravent la situation pour les allergiques. Météo France prévoit encore des conditions difficiles aujourd'hui. Canicule en Finistère, la ville de Carhaix invite les personnes vulnérables et isolées à se faire connaître auprès du centre communal. Le dispositif permet d'identifier les seniors et les gens fragiles afin de mieux les accompagner pendant cet épisode de forte chaleur. Incendie dans une maison à Concarneau, lundi soir vers 22h, le feu a pris dans les combles d'un pavillon, chemin de Poulgois. Une famille de 4 personnes, dont des octogénaires, ont été relogées à l'hôtel par la mairie. Un occupant a été transporté à l'hôpital pour contrôle après avoir tenté d'éteindre les flammes. Découverte bizarre dans un bois du Finistère. Lundi, un homme a trouvé un iguane et une dizaine de serpents de près de 2 mètres, morts dans les bois de Saint-Gilda à Castres. Les reptiles étaient desséchés et sans trace de sévices. Une enquête est ouverte pour identifier le propriétaire. Perrier, près de 3 millions de bouteilles bloquées. Elles ont été détruites ou suspendues à la vente après la détection de bactéries de risque de contamination microbiologique. Ce nouveau scandale sanitaire fragilise encore plus la marque d'eau minérale du groupe Nestlé. Manger mieux pour soutenir le monde agricole. Selon une étude Opinionway révélée aujourd'hui, plus d'un Français sur deux se dit prêt à privilégier des produits locaux bio et de saison dans les années à venir. Les détails avec Dimitri Coutan.
2: Oui, les citoyens veulent retisser des liens avec la ferme pour améliorer leur alimentation. 52% des sondés comptent privilégier le circuit court et le bio, tandis que 47% visent la réduction du gaspillage. L'enjeu n'est plus de produire en masse, mais de mieux produire, assurer un revenu juste aux agriculteurs et garantir la qualité restent les priorités absolues. Un attachement déjà fort, puisque 62% des Français se sentent proches du monde agricole grâce aux achats directs.
1: Merci Dimitri. Le quintet aujourd'hui, c'est à Strasbourg. Nos pronostics, le 7, l'As, le 10, le 6, le 14, le 3, le 8 et le 9. Bonne chance à tous. Le départ est à 13h55 avec 16 partants. Voilà pour l'actualité. On passe à la météo.
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1: Nouvelle journée estivale et étouffante pour ce mercredi sur la Bretagne avec un soleil omniprésent du matin jusqu'au soir et la chaleur déjà marquée dès le réveil, moyenne 25 degrés actuellement. Dans l'après-midi, les températures atteignent des niveaux exceptionnels pour une fin de mai avec jusqu'à 35 degrés à Brest et Carhaix, 34 degrés à Vitré et Pontivy, 33 degrés à Saint-Brieuc, Lorient et Quimper. Sur le littoral, la mer est basse actuellement. Elle sera haute vers 16h, coefficient 60 aujourd'hui. Je vous souhaite une belle matinée.
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0: Kylie Minogue. Kylie Minogue est dans Backstage pour un anniversaire aux alentours de 7h15, 7h20. Et maintenant, c'est l'Expresso.
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0: Une étude menée par des chercheurs de la Florida State University révèle un constat surprenant mais révélateur, Camille.
2: Quand on me dit que je suis moche, je me marre doucement.
3: Moi aussi.
2: La beauté cachée.
0: Délai. Belle introduction pour ta chronique, Camille.
3: Oui, parce qu'on parle de ces femmes en couple avec des hommes jugés moins séduisants. Et en fait, elles seraient plus heureuses et épanouies que celles dont les partenaires sont perçus comme très attirants.
0: Il faut nous expliquer quand même, hein. Expliquer.
3: Les chercheurs qui cherchent ont évalué l'attractivité physique des partenaires, puis analysé leur niveau de satisfaction relationnelle et émotionnelle. Et les résultats montrent que lorsque l'homme est perçu comme moins séduisant que sa compagne, il tend à investir davantage dans la relation. On parle de plus de petites attentions, de soutien, de gentillesse, de gestes affectueux, etc. Et cette dynamique va créer un climat de sécurité, réduisant la pression liée à l'apparence physique et favorisant une relation plus équilibrée.
0: D'accord.
3: Les hommes conscients de ce déséquilibre esthétique, entre guillemets, cherchent à compenser par leur comportement, ce qui se traduit par une plus grande implication dans le couple.
0: Non, c'est pas faux.
3: Et à l'inverse, femmes en couple avec des hommes très séduisants peuvent ressentir plus de pression sociale, de jalousie potentielle, voire un sentiment d'insécurité.
0: C'est quoi ton avis par rapport à ton expérience avec les garçons, toi? C'est vrai.
3: Alors moi, j'ai pas eu de bol parce que non seulement il était moins beau que moi, mais en plus il était pénible.
0: Camille, arrête. Ça c'est fait. Je m'attendais pas à ça.
3: J'adore.
0: Tu sais ce que disait Gainsbourg? Il disait la laideur associée de supérieure à la beauté, c'est qu'elle dure.
3: Oh.
0: Et on parle cinéma tout de suite. 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
4: Bonjour à tous, les sorties ciné de la semaine. Et on commence avec L'objet du délit, réalisé par Agnès Jaoui, avec Daniel Auteuil et Eye Haidara. En pleine préparation des noces de Figaro, une accusation d'agression sexuelle vient faire exploser les tensions dans la troupe.
5: C'est les noces, c'est joyeux. Ça doit être léger, ça doit chuchoter. Et puis après, ça explose.
6: Le stress. J'aime pas quand on me touche.
7: C'est-à-dire?
6: Non, rien.
7: Mais si, vas-y, dis.
4: Entre prise de position, égo et climat électrique, chacun doit choisir son camp. Une comédie dramatique très actuelle où les coulisses deviennent presque plus intenses que le spectacle lui-même.
8: Ça m'étonne pas de lui. Hein.
5: Ah bah voilà.
9: Mais on peut pas continuer comme ça, faut qu'il soit remplacé, c'est tout.
10: Et on est quelques jours de la première.
11: T'as quelque chose à te reprocher?
12: Non, pas du tout. Non. Enfin.
4: Autre sortie cette semaine et on retrouve Haidara dans Mata. Cette fois, elle joue une agente de la DGSE lancée dans une opération clandestine au Niger. Quand son compagnon disparaît, elle comprend que ses propres supérieurs ne lui disent peut-être pas toute la vérité. Enfin, ça sort aussi cette semaine, Tout va super. Hakim Djemili incarne un homme qui pense enfin pouvoir reprendre sa vie en main après la guérison de sa mère, avant que tout ne recommence. Une comédie romantique douce amère sur l'amour, la famille et les liens dont on ne se débarrasse jamais vraiment. Bref, de l'opéra à l'espionnage jusqu'aux galères du quotidien, cette semaine, le cinéma nous rappelle que rien n'est jamais vraiment simple. Bon ciné.

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0: Goldman avec RMN. On en parle depuis plusieurs jours parce que c'est un grand moment qui s'organise du côté de Beaux, dans le Morbihan, bien sûr, Beaux en briques. Voilà, les briques Lego donc seront à l'honneur. Tous les passionnés de briques ont rendez-vous donc à Beaux ce week-end pour un week-end très, très, très festif. Une tombola, d'ailleurs, est prévue. C'est gratuit pour les moins de 3 ans, sinon, c'est une entrée à 4 euros. On est bon. Merci Camille. Je pensais que c'était 5 euros. Non, c'est 4 euros. C'est important. Voilà. Beaux en briques, c'est pour ce week-end. Week-end de fête des mères. On passe maintenant à l'horoscope avec Clara.
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3: Bonjour à tous, très belle journée en ce mercredi 27 mai. Tout de suite, l'horoscope.
4: Bélier, vous voilà troublé par des propos tenus par des partenaires que vous estimez.
5: Les taureaux, il est temps d'imaginer un nouveau moyen de faire progresser votre patrimoine.
6: Gémeaux, la famille vous oblige à une mission délicate, simplifiez cet engagement pour la rendre réalisable.
7: Les cancers, un brin d'audace et quelques suggestions, et vous voilà en piste à refaire le monde.
8: Les lions, vos réseaux sociaux sont prêts à devenir plus efficaces que jamais, il faut en profiter.
9: Vierge, un nouveau dispositif vous est proposé pour changer votre plan de carrière, ayez confiance.
10: Balance, ne laissez pas votre prochain entretien professionnel bâcler sous prétexte que l'on a peu à vous offrir.
11: Les scorpions, ne camouflez pas vos intentions amoureuses et mettez votre duo à l'épreuve et vite.
12: Sagittaire, laissez les petites embrouilles de côté et motivez-vous pour dépasser vos limites.
13: Les capricornes, un emprunt inutile va devoir être repoussé, voire même annulé, et ceci sans hésitation.
14: Verseau, l'affection que vous portent vos amis devrait vous rendre plus décontracté dès maintenant.
15: Et enfin, les poissons, vous avancez à un rythme que plus personne ne peut suivre. Bien joué pour rester aux manettes et seul.
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0: 7h RMN, on fait un nouveau point météo bien sûr avec la rédaction Principale Info. Le retour de la musique avec notamment Souchon qui fête son anniversaire aujourd'hui et la pop britannique du groupe Keane. Voilà. Bonjour.
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2: Madame, monsieur, bonjour, soyez les bienvenus.
1: Gwen Bro.
2: C'est l'information principale de cette matinée. À Nantes, un jeune tué par balle en pleine soirée. Des tirs ont éclaté hier soir dans le quartier Alvec, où un habitant d'une vingtaine d'années a été mortellement touché à la tête. Le meurtre commis devant de nombreux riverains encore dehors à cause de la chaleur relance les craintes autour des violences liées au trafic de drogue. Il fait trop chaud pour travailler. Canicule en Bretagne, le Finistère, le Morbihan et l'Ille-et-Vilaine sont en vigilance orange. Hier, les températures ont grimpé jusqu'à 35 degrés à Rennes, 34 à Brest, un épisode inédit pour un mois de mai qui devrait se poursuivre encore aujourd'hui sous l'effet d'un dôme de chaleur exceptionnel. Biscuiterie Le Goff en difficulté près de Morlaix. L'entreprise est à l'arrêt depuis le 18 mai malgré un chiffre d'affaires doublé en 2025. Elle cherche un repreneur pour sauver ses 45 emplois. Des difficultés importantes après des problèmes de trésorerie liés à son plan de continuation. Recensement des anguilles à Concarneau. Jeudi dernier, dans le fleuve du Morose, la fédération de pêche du Finistère a capturé 12 anguilles adultes contre seulement 5 l'année dernière. Une méthode pour estimer le nombre de géniteurs potentiels de cette espèce en grand danger d'extinction. Succès des jeunes cyclistes de l'Union cycliste quimperloise. Dimanche à Carhaix, ils ont terminé 10e au trophée régional des écoles de cyclistes avec deux podiums, dont Lola, vice-championne de Bretagne, et Jules, 3e au général, en 1-9. Félicitations à tous les deux. Sur le front de la guerre, l'Iran accuse les États-Unis de violer le cessez-le-feu après des frappes américaines dans le sud du pays. Téhéran dénonce une violation flagrante des accords. Washington affirme de son côté avoir visé des sites de missiles et des embarcations iraniennes. Allez, un bon plan quand il fait chaud, direction le cinéma à présent avec le

0: Dernier film d'Agnès Jaoui, L'objet du délit, qui sort en salle aujourd'hui. Il s'agit de son premier film écrit en solo depuis la mort de Jean-Pierre Bacri, son fidèle complice au scénario, Margot Doit-il.
1: Oui, le film était présenté hors compétition lors du Festival de Cannes. Agnès Jaoui met en scène des questions posées par MeToo à travers les coulisses d'une production d'un opéra où le rire n'est jamais loin du drame, comme toujours dans ses films.
2: Tu avais fait tes premières noces avec moi il y a 30 ans.
3: 30 ans déjà ? Oh mon Dieu.
4: Le stress. J'aime pas quand elle me touche.
3: C'est-à-dire ?
4: Non, rien.
3: Mais si, vas-y, dis.
4: C'est la situation aussi. Agressée.
5: Ça m'étonne pas de lui, là.
2: Ah bah voilà.
1: Agnès Jaoui a dédié ce film à Jean-Pierre Bacri.
0: Merci Margot. Les pronostics pour le Quintet à Strasbourg, notez le 7, l'As, le 10, le 6, le 14, le 3, le 8 et le 9. Voilà pour l'actu, on passe à la météo.
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0: Encore une journée exceptionnellement chaude ce mercredi sur toute la Bretagne, avec un grand soleil largement dominant dès le matin et une ambiance déjà lourde au réveil. Dans l'après-midi, le mercure grimpe rapidement avec 35 degrés à Rennes et Redon, 34 à Vitré, Carhaix et Pontivy, 33 degrés à Quimper, Lorient et Saint-Brieuc. Allez, on va sur le littoral, on pourra peut-être se baigner. La mer est basse actuellement, haute vers 16h, coefficient 60. Attention à l'indice UV qui est de 8. Pensez à vous protéger, évidemment, même pour des courtes durées d'exposition. Je vous souhaite une bonne journée.
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0: C'est l'amour à la machine, Alain Souchon. Et attends, Camille, c'est pas tout. Je chante un baiser. Alain Souchon a 82 ans, donc aujourd'hui, chante bien.
1: Oui, non, mais oui. Alors tu chantes très bien, c'est juste que tu m'as un petit peu surprise parce que comme Kylie Minogue est dans le backstage du jour, je pensais que tu allais me dire si je te chante et que tu allais faire du Kylie Minogue. Je m'attendais à ce que tu me parles du backstage. Je m'attendais pas à l'éphéméride.
0: Mais je chante très mal, alors chanter en anglais, t'imagines, ce serait
1: Elle fait la.
0: Ah oui, j'aime bien ce clip. Ferrari jaune, je crois, c'est ça.
1: Voilà.
0: Donc alors Kylie Minogue dans backstage, on est d'accord.
1: Oui, voilà, on retourne dans Patoune.
0: C'est pour un anniversaire. De tout comme Alain Souchon d'ailleurs.
1: Oui.
0: On est bon ou pas? Est-ce qu'on nous suit là dans tout ce qu'on dit?
1: Il faut retenir quoi? Que c'est l'anniversaire d'Alain Souchon, que le Kylie Minogue est dans backstage, qu'on fête les Augustins et les Augustines.
0: Parfait. Et puis le chrono.
1: Et puis le chrono.
0: Allez, c'est parti. Question sur les pompiers. La monnaie officielle du Canada, le ukulélé, le pape Jean-Paul II, le pape Léon. Et puis Tagada Tagada, les frères Dalton et le groupe Police.
1: Ça part dans tous les sens.
0: Bonjour les amis. Voici Pierre Garnier.

0: Tu fais un petit côté Kylie Minogue, je trouve que c'est vrai.
1: C'est vrai, tu
0: es aussi
1: trouves.
0: Bonne qu'elle, aussi belle qu'elle, Kylie Minogue.
1: Pas aussi talentueuse.
0: Oh, je suis pas Camille.
1: Presque.
0: Comment tu chantes ça, fais voir.
1: Ah non.
0: Allez, Kylie Minogue.
1: Je vais massacrer Kylie Minogue.
0: Dans backstage, vas-y.
1: Et la chanteuse s'apprête à célébrer ses 40 ans de carrière avec une tournée anniversaire. La star australienne, dont le premier single The Locomotion que l'on écoute, oui, qui était sorti en 87, a admis qu'elle ne devrait peut-être pas le dire, mais oui, c'est prévu. Aucune date n'a encore été annoncée, mais l'événement suscite déjà une forte attente chez les fans. Tant la chanteuse est connue pour ses shows spectaculaires et son énergie scénique unique. En parallèle, Kylie Minogue se dévoile dans Kylie, une mini-série documentaire en 3 épisodes, oui, disponible sur Netflix depuis une semaine, messieurs dames.
0: C'est un carton, cette série. Ça
1: complètement.
0: Bien sur Netflix,
1: en même temps, le documentaire est assez complet parce qu'il retrace ses débuts dans la série Neighbors, son ascension fulgurante dans la pop mondiale, ses réinventions artistiques et évidemment ses épreuves personnelles, notamment son combat contre le cancer du sein en 2005.
0: Oui, c'est ça, il y a 20 ans.
1: Et oui. Netflix décrit la production comme un portrait sans filtre d'une artiste qui a vendu plus de 80 millions de disques.
0: 80 millions d'albums. Kylie Minogue, tu te souviens de ce single où on la voit à bord d'une Ferrari jaune, magnifique clip d'ailleurs, trop belle.
1: Oui.
0: Et bien bonne route, peut-être. Ferrari jaune, magnifique. 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
4: Bonjour, ma petite sélection pour votre soirée télé de ce mercredi 27 mai. Une grande nouveauté déjà sur Nouveau 19 avec les premiers épisodes de Vos Objets Val de l'Or présentés par Aline Tognotti, révélés dans la Star Academy. Programme inspiré d'un trésor dans votre maison qui était à l'époque sur M6. Sur M6 justement, la suite de la saison 17 de Top Chef présentée par Stéphane Rothenberg entouré du célèbre jury. Grey's Anatomy saison 22 de la série culte, ça continue sur TF1. Sur la petite sœur, TF1 série film Le Grand Restaurant avec bien évidemment l'incontournable Louis de Funès. Sur W9, Enquête Criminelle, magazine présenté par Nathalie Renoux et Michel Marie sur le thème ce soir, un corbeau, un amant et toute une famille qui disparaît à Noël. Sur LCP, la bataille d'Airbus, un documentaire qui revient sur un scandale qui a un peu plus de 10 ans. 2013, le géant européen est accusé de corruption par les autorités américaines. Et puis une nouvelle soirée dans la Grande Librairie sur France 5. Rendez-vous présenté par Augustin Trapenard. Très belle soirée télé à tous.
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1: Bonjour à tous et bienvenue.
0: Gwen Bro.
1: Nouveau drame à Nantes, un jeune homme tué par balle. Un habitant d'un peu plus de 18 ans est mort hier soir dans le quartier Alvec après des tirs à la tête attribués à deux individus en deux roues. 10 jours après la mort d'Elie Djad à Port-Boyer, ce nouveau règlement de compte plonge une nouvelle fois les riverains dans la peur. Canicule, la Bretagne étouffe sous des records historiques. Le mercure a dépassé les 35 degrés hier dans plusieurs communes bretonnes avec 33,5 à Brest et à Rennes et plus de 31 degrés à Saint-Brieuc. 28 stations météo ont battu leur record de chaleur pour un mois de mai sous une vigilance orange inédite. Course poursuite, 40 km de folie entre le Finistère et le Morbihan. Un conducteur de 58 ans a semé les gendarmes dimanche à Moëlan-sur-Mer et Lorient en roulant à vive allure près des plages bondées. Interpellé après 45 minutes de fuite, il conduisait sans permis avec 1,9 g d'alcool dans le sang. Isolement numérique, un couple privé d'internet depuis 6 mois à Saint-Urien. Le couple de septuagénaires vit sans téléphone, sans télévision, ni connexion depuis qu'un poteau a été arraché par un engin agricole. Les habitants dénoncent un abandon total alors qu'ils ne peuvent même pas prendre de rendez-vous médicaux ou remplir leurs démarches en ligne. Concarneau, une maison ravagée par les flammes. Un incendie a détruit une grande partie d'un pavillon du quartier du Port-Zou dans la nuit d'hier à aujourd'hui. Les 4 occupants ont réussi à sortir à temps avant l'arrivée des pompiers qui ont eu fort à faire. Les soldats du feu ont été mobilisés en nombre pour maîtriser le sinistre. Les suites de ce drame à Rennes, les adolescents évoquent une vengeance. Les deux mineurs placés en garde à vue après la mort d'un garçon de 11 ans affirment avoir voulu se venger pour récupérer du matériel de pêche de faible valeur. Le procureur de Rennes précise que l'enfant a été étranglé près de la Vilaine et que l'enquête pour meurtre se poursuit. Avec la canicule qui frappe le pays, faire des cours dans les écoles devient une véritable épreuve. Les syndicats tirent la sonnette d'alarme. Le point avec Titouan Guibert.
2: Oui, pour les syndicats, nos écoles ne sont absolument pas adaptées à ces vagues de chaleur. Ils dénoncent un énorme retard dans l'isolation des bâtiments et réclament des actions concrètes au plus vite. Face à la colère, le gouvernement tente de rassurer mais reste ferme. Le ministre de l'Éducation nationale exclut toute fermeture des écoles ou report des examens. Pour l'exécutif, les établissements ont l'habitude de gérer ces pics de chaleur. Le ministère rappelle que des fermetures au cas par cas restent possibles localement, décidées uniquement par les maires ou les préfets.
1: Merci Titouan. On passe au pronostic pour le quintet du jour. Ça se passe à Strasbourg aujourd'hui. C'est le prix de la musique. Départ à 13h55, 16 partants. Notez l'As, le 7, le 10, le 6, le 14, le 3, le 8 et le 9. Voilà pour l'actualité. On passe à la météo.
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1: Encore une journée exceptionnellement chaude ce mercredi sur toute la Bretagne, avec un grand soleil largement dominant dès le matin et une ambiance déjà lourde au réveil. Dans l'après-midi, le mercure grimpe rapidement avec 35 degrés à Rennes et Redon, 34 à Vitré, Carhaix et Pontivy, 33 degrés à Quimper, Lorient et Saint-Brieuc. Allez, on va sur le littoral, on pourra peut-être se baigner. La mer est basse actuellement, haute vers 16h, coefficient 60. Attention à l'indice UV qui est de 8. Pensez à vous protéger, évidemment, même pour des courtes durées d'exposition. Je vous souhaite une bonne journée.
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0: Bruno Mars sur RMN.
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0: Et on peut lancer tout de suite notre jingle sans qu'il n'y aurait pas de quiz, de chrono. C'est parti. En France, Camille, quel numéro de téléphone faut-il composer pour joindre directement les pompiers?
2: Le 18.
0: Toujours, on apprend ça très très tôt hein, d'ailleurs.
2: Le 18, le 17 c'est la police, exact. Le 15 c'est le SAMU, le 112 c'est le numéro d'urgence européen. Voilà.
0: Quelle est la monnaie officielle du Canada? Alors, la livre canadienne, la couronne canadienne, le dollar canadien. Mais justement, un dollar à ce jour, alors c'est, écoute bien, c'est moins ou plus qu'un euro, un dollar aujourd'hui?
2: Moins.
0: Oui, parce que l'euro est très fort.
2: Okay.
0: C'est 0,86 euros.
2: T'as mangé ces épinards. C'était pas ma meilleure, hein, ceci dit.
0: Comment ça, j'aime bien. Je pensais à Popeye, forcément. Oui, j'imagine. Bon, à quel instrument de musique un ukulélé s'apparente-t-il? Une batterie, une flûte ou une guitare?
2: Enfin, c'est pas une guitare, mais bref, t'as compris.
0: De quel pays était originaire le pape Jean-Paul II? L'Italie, le Portugal ou la Pologne?
2: Il était polonais.
0: Et le pape Léon aujourd'hui? C'est le copain de Donald.
2: Américain?
0: Oui, non, il n'est pas du tout copain. Oui, américain, oui. Effectivement. Quel est le nom de l'aîné des frères Dalton, connu pour prendre toutes les décisions? Je dis bien l'aîné. Donc,
2: pas forcément le plus grand en taille.
0: Eh oui, alors.
2: Je sais.
0: Jack, Avril, William ou Joe?
2: C'est Joe, avec son caractère épouvantable.
0: Et Avril, c'est celui qui mange tout le temps, c'est ça?
2: Oui, qui est un peu bébête.
0: Oui, qui est un peu bébête. Quelle est enfin, Camille, quel est le leader du groupe Police?
2: Sting. Les...
0: Eh ben, allons-y, voilà. Oh, bah oui, l'occasion. Bonne journée sur RMN. Le temps est bon, mais trop chaud surtout. Le temps est bon, Isabelle, Pierre et la formation Bon Entendeur.

0: sur du père.
1: Michel Tello avec RMN parce qu'on n'a pas assez chaud. Tenez, les températures vont baisser pour la rando de la Pierre Bleue. C'est un mot trèfle, hein, c'est pour ce week-end, un week-end complet entre marche, trail et VTT. Samedi, place au parcours marche et trail entre 6 et 20 km. Et puis dimanche, les VTTistes prendront donc le relais pour s'en donner à cœur joie avec deux circuits de 25 à des circuits. Il n'y a pas deux circuits, plusieurs circuits entre 25 et 50 km. Départ depuis le terrain de foot pour info, ravitaillement, casse-croûte et ambiance conviviale au programme. Donc pour samedi et dimanche à Motreff, et donc les températures vont bien baisser. Ça fait du bien de le savoir. On passe maintenant à l'horoscope avec Clara.
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4: Bonjour à tous, très belle journée en ce mercredi 27 mai. Tout de suite, l'horoscope.
5: Bélier, vous voilà troublé par des propos tenus par des partenaires que vous estimez.
6: Les taureaux, il est temps d'imaginer un nouveau moyen de faire progresser votre patrimoine.
7: Gémeaux, la famille vous oblige à une mission délicate, simplifiez cet engagement pour la rendre réalisable.
8: Les cancers, un brin d'audace et quelques suggestions, et vous voilà en piste à refaire le monde.
9: Les lions, vos réseaux sociaux sont prêts à devenir plus efficaces que jamais, il faut en profiter.
10: Vierge, un nouveau dispositif vous est proposé pour changer votre plan de carrière, ayez confiance.
11: Balance, ne laissez pas votre prochain entretien professionnel bâclé sous prétexte que l'on a peu à vous offrir.
12: Les scorpions, ne camouflez pas vos intentions amoureuses et mettez votre duo à l'épreuve et vite.
13: Sagittaire, laissez les petites embrouilles de côté et motivez-vous pour dépasser vos limites.
14: Les capricornes, un emprunt inutile va devoir être repoussé, voire même annulé, et ceci sans hésitation.
15: Verseau, l'affection que vous portent vos amis devrait vous rendre plus décontracté dès maintenant.
16: Et enfin, les poissons, vous avancez à un rythme que plus personne ne peut suivre. Bien joué pour rester aux manettes et seul.
17: Très belle journée sur RMN.
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0: La Bretagne en musique, il est tout juste 8h. Bonjour RMN. Donc la principale info, c'est toujours la météo pour aujourd'hui. La rédaction nous rejoint, bien sûr. Blondie pour la musique, pour encore France Galles des branches. A tout de suite.
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2: Bonjour à tous et bonne matinée.
1: Gwen Bro.
2: C'est la formation principale de la journée, elle fait la une de l'actualité nationale et ça se passe chez nous. Nouveau règlement de compte à Nantes, un jeune homme d'un peu plus de 18 ans a été abattu hier soir dans le quartier Alvec par deux tireurs à scooter, 10 jours après la mort d'Eli Djad à Port-Boyer. Ce 4e homicide lié au narcotrafic en moins d'un mois fait monter la tension dans les quartiers nantais. Qualité de l'air en alerte en Bretagne, la quasi-totalité de la région affiche un air dégradé à cause des forts taux d'ozone liés à la chaleur. Rennes est particulièrement touchée avec un indice mauvais. Les pollens de graminées aggravent la situation pour les allergiques. Météo France prévoit encore des conditions difficiles aujourd'hui. Canicule en Finistère, la ville de Carré invite les personnes vulnérables et isolées à se faire connaître auprès du centre communal. Le dispositif permet d'identifier les seniors et les gens fragiles afin de mieux les accompagner pendant cet épisode de forte chaleur. Incendie dans une maison à Concarneau, lundi soir vers 22h. Le feu a pris dans les combles d'un pavillon, chemin de Poulgois. Une famille de 4 personnes, dont des octogénaires, ont été relogées à l'hôtel par la mairie. Un occupant a été transporté à l'hôpital pour contrôle après avoir tenté d'éteindre les flammes. Découverte bizarre dans un bois du Finistère. Lundi, un homme a trouvé un iguane et une dizaine de serpents de près de 2 mètres, morts dans les bois de Saint-Gilda à Castres. Les reptiles étaient desséchés et sans traces de sévices. Une enquête est ouverte pour identifier le propriétaire. Perrier, près de 3 millions de bouteilles bloquées. Elles ont été détruites ou suspendues à la vente après la détection de bactéries de risque de contamination microbiologique. Ce nouveau scandale sanitaire fragilise encore plus la marque d'eau minérale du groupe Nestlé. Manger mieux pour soutenir le monde agricole. Selon une étude Opinionway révélée aujourd'hui, plus d'un Français sur deux se dit prêt à privilégier les produits locaux bio et de saison dans les années à venir. Les détails avec Dimitri Coutan.
3: Oui, les citoyens veulent retisser des liens avec la ferme pour améliorer leur alimentation. 52% des sondés comptent privilégier le circuit court et le bio, tandis que 47% visent la réduction du gaspillage. L'enjeu n'est plus de produire en masse, mais de mieux produire, assurer un revenu juste aux agriculteurs et garantir la qualité restent les priorités absolues. Un attachement déjà fort, puisque 62%

0: 40% des Français se sentent proches du monde agricole grâce aux achats directs.
1: Merci Dimitri, le quintet aujourd'hui c'est à Strasbourg. Nos pronostics, le 7, l'As, le 10, le 6, le 14, le 3, le 8 et le 9. Bonne chance à tous. Le départ est à 13h55 avec 16 partants. Voilà pour l'actualité, on passe à la météo.
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1: Encore une journée exceptionnellement chaude ce mercredi sur toute la Bretagne, avec un grand soleil largement dominant dès le matin et une ambiance déjà lourde au réveil. Dans l'après-midi, le mercure grimpe rapidement avec 35 degrés à Rennes et Redon, 34 à Vitré, Carhaix et Pontivy, 33 degrés à Quimper, Lorient et Saint-Brieuc. Allez, on va sur le littoral, on pourra peut-être se baigner. La mer est basse actuellement, haute vers 16h, coefficient 60. Attention à l'indice UV qui est de 8, pensez à vous protéger évidemment, même pour des courtes durées d'exposition. Je vous souhaite une bonne journée.
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0: France Gall, bonjour.
1: Bonjour.
0: Bonjour, vous nous retrouvez, il était un tout petit peu plus de 8h et aujourd'hui nous fêtons Camille
1: et... Augustine, j'adore ce prénom. Parmi les prénoms, c'est que ça fait partie des plus beaux.
0: Augustine, c'est la mère de Marcel
1: Pagnol. C'est moi qui te l'ai dit tout à l'heure.
0: J'ai du mal à retenir en plus. Alain Souchon a 82 ans aujourd'hui.
1: Oui.
0: Ultra moderne solitude, tu connais cette chanson?
1: Non.
0: Ultra moderne solitude.
1: Bon, mais écoute, je chante bien.
0: Allez, on y va. En plus, merci beaucoup Camille. Les amis, vraiment restez avec nous. Camille, une info très émouvante à nous donner dans Camille Info aujourd'hui.
1: On parle de cette Américaine de 55 ans qui a sauvé la vie d'un de ses anciens professeurs alors qu'elle le détestait profondément quand elle était petite.
0: On va raconter cette histoire. Et puis, selon une étude, les femmes seraient beaucoup plus épanouies avec des hommes jugés moins séduisants.
1: Et là, on a tous ces messieurs qui se regardent en se disant bon, bon, bon. Est-ce que je suis très séduisant et du coup ma femme n'est pas heureuse? Ou est-ce qu'elle est super épanouie et je suis atrocement laid? Bon, c'est un peu plus subtil que ça, vous allez voir.
0: Et bien, à tout de suite.
1: Oui.
0: Claudio Capeo, vous êtes bien sur RMN et de nouveau une très, très, très chaude journée.
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0: Les Cranberries sur RMN pour notre matinée.
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0: Alors une histoire dans Camille Info, une histoire aussi touchante qu'improbable, s'est déroulée aux États-Unis. Une Américaine de 55 ans, écoutez bien, a sauvé donc la vie d'un ancien professeur qu'elle détestait mais profondément lorsqu'elle était enfant.
2: Alors déjà, on va remonter aux années 70 pour commencer. À l'âge de 8 ans, Montana Miller, notre chère amie, ne supportait pas son professeur de lecture qui s'appelait Monsieur Grosky. Ah. Elle le trouvait trop strict, trop exigeant et elle vivait ses cours comme une torture.
0: Oh, chérie.
2: Bon, les années passent, Montana grandit, elle devient enseignante à son tour. Et en 2012, elle retrouve par hasard son ancien professeur sur Facebook. Surprise, ils partagent les mêmes idées politiques et les mêmes passions, dont la photographie.
0: D'accord.
2: Les années passent encore. Et il y a quelques mois, Monsieur le professeur, qui est alors âgé de 74 ans, publie un message poignant sur Facebook. Il souffre d'une grave maladie rénale et il a absolument besoin d'une greffe. Montana lit le message et décide immédiatement de se faire tester. Et incroyable, ils sont compatibles.
0: Ouais.
2: Et il y a quelques jours, deux amis ont été opérés et le rein droit de Montana a été transplanté avec succès.
0: C'est l'histoire idéale, c'est génial. Hein. Est-ce qu'elle est devenue professeure également par rapport à Monsieur Grosky?
2: Ah, ça, je ne sais pas.
0: Tu vois ce qu'il y a un lien effectivement entre
2: là,
0: deux amis, on ne sait pas.
2: Voilà, il faut lui demander elle directement.
0: Super histoire, donc c'est aux États-Unis.
2: Oui.
0: Umberto Tozzi avec plaisir sur RMN après la pause.
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1: Madame, monsieur, bonjour, soyez les bienvenus.
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1: C'est l'information principale de cette matinée. À Nantes, un jeune tué par balle en pleine soirée. Des tirs ont éclaté hier soir dans le quartier Alvec, où un habitant d'une vingtaine d'années a été mortellement touché à la tête. Le meurtre commis devant de nombreux riverains encore dehors à cause de la chaleur relance les craintes autour des violences liées au trafic de drogue. Il fait trop chaud pour travailler. Canicule en Bretagne, le Finistère, le Morbihan et l'Ille-et-Vilaine sont en vigilance orange. Hier, les températures ont grimpé jusqu'à 35 degrés à Rennes, 34 à Brest, un épisode inédit pour un mois de mai qui devrait se poursuivre encore aujourd'hui sous l'effet d'un dôme de chaleur exceptionnel. Biscuiterie Le Goff en difficulté près de Morlaix. L'entreprise est à l'arrêt depuis le 18 mai malgré un chiffre d'affaires doublé en 2025. Elle cherche un repreneur pour sauver ses 45 emplois. Des difficultés importantes après des problèmes de trésorerie liés à son plan de continuation. Recensement des anguilles à Concarneau. Jeudi dernier, dans le fleuve du Morose, la Fédération de pêche du Finistère a capturé 12 anguilles adultes contre seulement 5 l'année dernière. Une méthode pour estimer le nombre de géniteurs potentiels de cette espèce en grand danger d'extinction. Succès des jeunes cyclistes de l'Union cycliste quimperloise. Dimanche à Carhaix, ils ont terminé 10e au trophée régional des écoles de cyclistes avec 2 podiums, dont Lola, vice-championne de Bretagne, et Jules, 3e au général, en U9. Félicitations à tous les deux. Sur le front de la guerre, l'Iran accuse les États-Unis de violer le cessez-le-feu après des frappes américaines dans le sud du pays. Téhéran dénonce une violation flagrante des accords. Washington affirme de son côté avoir visé des sites de missiles et des embarcations iraniennes. Allez, un bon plan quand il fait chaud, direction le cinéma à présent avec le dernier film d'Agnès Jaoui, L'objet du délit, qui sort en salle aujourd'hui. Il s'agit de son premier film écrit en solo depuis la mort de Jean-Pierre Bacri, son fidèle complice au scénario, Margot Doit-il.
2: Oui, le film était présenté hors compétition lors du Festival de Cannes. Agnès Jaoui met en scène des questions posées par MeToo à travers les coulisses d'une production d'un opéra où le rire n'est jamais loin du drame, comme toujours dans ses films.
3: Tu avais fait tes premières noces avec moi il y a 30 ans.
4: 30 ans déjà, oh mon Dieu.
5: Le stress, j'aime pas quand elle me touche.
6: C'est-à-dire?
5: Non, rien.
6: Mais si, vas-y, dis.
5: C'est la situation aussi. Agressée.
7: Ça m'étonne pas de lui.
3: Hein. Ah bah voilà.
2: Agnès Jaoui a dédié ce film à Jean-Pierre Bacri.
1: Merci Margot. Les pronostics pour le Quintet à Strasbourg, notez le 7, l'As, le 10, le 6, le 14, le 3, le 8 et le 9. Voilà pour l'actu, on passe à la météo.
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1: Encore une journée exceptionnellement chaude ce mercredi sur toute la Bretagne, avec un grand soleil largement dominant dès le matin et une ambiance déjà lourde au réveil. Dans l'après-midi, le mercure grimpe rapidement avec 35 degrés à Rennes et Redon, 34 à Vitré, Carhaix et Pontivy, 33 degrés à Quimper, Lorient et Saint-Brieuc. Allez, on va sur le littoral, on pourra peut-être se baigner. La mer est basse actuellement, haute vers 16h, coefficient 60. Attention à l'indice UV qui est de 8. Pensez à vous protéger, évidemment, même pour des courtes durées d'exposition. Je vous souhaite une bonne journée.
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0: C'est la Bretagne en musique, c'est Jake et Carla.
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0: Une étude menée par des chercheurs de la Florida State University révèle un constat surprenant mais révélateur. Camille.
2: Quand on me dit que je suis moche, je me marre doucement.
3: Moi aussi.
2: La beauté cachée.
0: Délai. Belle introduction pour ta chronique, Camille.
3: Oui, parce qu'on parle de ces femmes en couple avec des hommes jugés moins séduisants. Et en fait, elles seraient plus heureuses et épanouies que celles dont les partenaires sont perçus comme très attirants.
0: Il faut nous expliquer quand même, hein. Expliquer.
3: Les chercheurs qui cherchent ont évalué l'attractivité physique des partenaires, puis analysé leur niveau de satisfaction relationnelle et émotionnelle. Et les résultats montrent que lorsque l'homme est perçu comme moins séduisant que sa compagne, il tend à investir davantage dans la relation. On parle de plus de petites attentions, de soutien, de gentillesse, de gestes affectueux, etc. Et cette dynamique va créer un climat de sécurité, réduisant la pression liée à l'apparence physique et favorisant une relation plus équilibrée.
0: D'accord.
3: Les hommes conscients de ce déséquilibre esthétique, entre guillemets, cherchent à compenser par leur comportement, ce qui se traduit par une plus grande implication dans le couple.
0: Non, c'est pas faux.
3: Et à l'inverse, les femmes en couple avec des hommes très séduisants peuvent ressentir plus de pression sociale, de jalousie potentielle, voire un sentiment d'insécurité. Donc, on ne fait pas ça.
0: C'est quoi ton avis par rapport à ton expérience avec les garçons, toi? C'est vrai.
3: Bah alors, moi, j'ai pas eu de bol parce que non seulement il était moins beau que moi, mais en plus, il était pénible.
0: Ben voilà, ça c'est fait. Je m'attendais pas à ça.
3: Tu
0: sais ce que disait Gainsbourg? Il disait la laideur associée de supérieure à la beauté, c'est qu'elle dure.
3: Oh.
0: Angèle et Roméo Elvis en famille maintenant sur RMN.

0: Le double jeu Christophe Willem, tenez Christophe Willem dans Backstage vendredi pour un nouveau single. Mais pour aujourd'hui...
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0: Kylie Minogue. Ouh.

0: Tu as un petit côté Kylie Minogue, je trouve, c'est vrai.
1: C'est vrai, tu
0: es aussi blonde qu'elle, aussi belle qu'elle, Kylie Minogue.
1: Pas aussi talentueuse.
0: Oh, je suis pas Camille.
1: Presque.
0: Comment tu chantes ça, tu vois?
1: Ah non.
0: Allez, Kylie Minogue.
1: Je vais massacrer Kylie Minogue.
0: Dans backstage, vas-y.
1: Et la chanteuse s'apprête à célébrer ses 40 ans de carrière avec une tournée anniversaire. La star australienne, dont le premier single The Locomotion que l'on écoute, qui était sorti en 87, a admis qu'elle ne devrait peut-être pas le dire, mais oui, c'est prévu. Aucune date n'a encore été annoncée, mais l'événement suscite déjà une forte attente chez les fans. Tant la chanteuse est connue pour ses shows spectaculaires et son énergie scénique unique. En parallèle, Kylie Minogue se dévoile dans Kylie, une mini-série documentaire en 3 épisodes, disponible sur Netflix depuis une semaine, messieurs dames.
0: C'est un carton cette série. Ça
1: complètement. En même temps, le documentaire est assez complet parce qu'il retrace ses débuts dans la série Neighbors, son ascension fulgurante dans la pop mondiale, ses réinventions artistiques et évidemment ses épreuves personnelles, notamment son combat contre le cancer du sein en 2005.
0: Oui, c'est ça, il y a 20 ans.
1: Et oui. Netflix décrit la production comme un portrait sans filtre d'une artiste qui a vendu plus de 80 millions de disques.
0: 80 millions d'albums. Kylie Minogue, tu te souviens de ce single où on la voit à bord d'une Ferrari jaune, magnifique d'ailleurs, trop belle.
1: Oui.
0: Kylie Minogue dans Backstage. Voilà pour cette journée de mercredi. On vous embrasse bien fort. Trop belle, ma Camille. Un duo avec Kylie Minogue, ce serait top.
1: Oh bah alors là, je signe.
0: Des bisous à demain.
1: Du tambourin. Bisous.
0: Du tambourin. Allez, Anthony prend le relais à 9h.
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4: Bonjour à tous, très belle journée en ce mercredi 27 mai, tout de suite l'horoscope. Bélier, vous voilà troublé par des propos tenus par des partenaires que vous estimez. Les taureaux, il est temps d'imaginer un nouveau moyen de faire progresser votre patrimoine. Gémeaux, la famille vous oblige à une mission délicate, simplifiez cet engagement pour la rendre réalisable. Les cancers, un brin d'audace et quelques suggestions, et vous voilà en piste à refaire le monde. Les lions, vos réseaux sociaux sont prêts à devenir plus efficaces que jamais, il faut en profiter. Vierge, un nouveau dispositif vous est proposé pour changer votre plan de carrière, ayez confiance. Balance, ne laissez pas votre prochain entretien professionnel bâclé sous prétexte que l'on a peu à vous offrir. Les scorpions, ne camouflez pas vos intentions amoureuses et mettez votre duo à l'épreuve et vite. Sagittaire, laissez les petites embrouilles de côté et motivez-vous pour dépasser vos limites. Les capricornes, un emprunt inutile va devoir être repoussé, voire même annulé, et ceci sans hésitation. Verseau, l'affection que vous portent vos amis devrait vous rendre plus décontracté dès maintenant. Et enfin, les poissons, vous avancez à un rythme que plus personne ne peut suivre. Bien joué pour rester aux manettes et seul. Très belle journée sur RMN.
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0: 9h, merci d'avoir choisi RMN, la Bretagne en musique, avec que des tubes à venir. Julien Clerc, Roxy Music et U2 qui sera là aussi juste après la météo et le point sur l'actualité.
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2: Bonjour à tous et bienvenue.
1: Gwen Bro.
2: Nouveau drame à Nantes, un jeune homme tué par balle. Un habitant d'un peu plus de 18 ans est mort hier soir dans le quartier Alvec après des tirs à la tête attribués à deux individus en deux roues. 10 jours après la mort d'Elie Jad à Port-Boyer, ce nouveau règlement de compte plonge une nouvelle fois les riverains dans la peur. Canicule, la Bretagne étouffe sous des records historiques. Le mercure a dépassé les 35 degrés hier dans plusieurs communes bretonnes, avec 33,5 à Brest et à Rennes et plus de 31 degrés à Saint-Brieuc. 28 stations météo ont battu leur record de chaleur pour un mois de mai sous une vigilance orange inédite. Course poursuite, 40 km de folie entre le Finistère et le Morbihan. Un conducteur de 58 ans a semé les gendarmes dimanche à Moëlan-sur-Mer et Lorient en roulant à vive allure près des plages bondées. Interpellé après 45 minutes de fuite, il conduisait sans permis avec 1,9 g d'alcool dans le sang. Isolement numérique, un couple privé d'internet depuis 6 mois à Saint-Urien. Le couple de septuagénaires vit sans téléphone, sans télévision, ni connexion depuis qu'un poteau a été arraché par un engin agricole. Les habitants dénoncent un abandon total alors qu'ils ne peuvent même pas prendre de rendez-vous médicaux ou remplir leurs démarches en ligne. Concarneau, une maison ravagée par les flammes. Un incendie a détruit une grande partie d'un pavillon du quartier du Port-Zou dans la nuit d'hier à aujourd'hui. Les 4 occupants ont réussi à sortir à temps avant l'arrivée des pompiers qui ont eu fort à faire. Les soldats du feu ont été mobilisés en nombre pour maîtriser le sinistre. Les suites de ce drame à Rennes, les adolescents évoquent une vengeance. Les deux mineurs placés en garde à vue après la mort d'un garçon de 11 ans affirment avoir voulu se venger pour récupérer du matériel de pêche de faible valeur. Le procureur de Rennes précise que l'enfant a été étranglé près de la Vilaine et que l'enquête pour meurtre se poursuit. Avec la canicule qui frappe le pays, faire des cours dans les écoles devient une véritable épreuve. Les syndicats tirent la sonnette d'alarme. Le point avec Titon Guibert.
3: Oui, pour les syndicats, nos écoles ne sont absolument pas adaptées à ces vagues de chaleur. Ils dénoncent un énorme retard dans l'isolation des bâtiments et réclament des actions concrètes au plus vite. Face à la colère, le gouvernement tente de rassurer mais reste ferme. Le ministre de l'Éducation nationale exclut toute fermeture des écoles ou report des examens. Pour l'exécutif, les établissements ont l'habitude de gérer ces pics de chaleur. Le ministère rappelle que des fermetures au cas par cas restent possibles localement, décidées uniquement par les maires ou les préfets.
2: Merci Titouan. On passe au pronostic pour le quintet du jour. Ça se passe à Strasbourg aujourd'hui. C'est le prix de la musique. Départ à 13h55, 16 partants. Notez l'As, le 7, le 10, le 6, le 14, le 3, le 8 et le 9. Voilà pour l'actualité. On passe à la météo.
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2: Une nouvelle journée estivale et étouffante pour ce mercredi sur la Bretagne avec un soleil omniprésent.

0: présent du matin au soir et une chaleur déjà marquée. Actuellement, dans l'après-midi, que se passe-t-il? Les températures atteignent des niveaux exceptionnels pour une fin mai avec jusqu'à 35 degrés à Rennes, 34 à Carhaix et Pontivy, 33 à Saint-Brieuc, Lorient et Quimper, 32 à Morlaix et Guingamp. Le bord de la mer reste légèrement plus respirable avec environ 30 degrés à Brest, Cancale et Douarnenez. La mer, justement, elle est basse actuellement. Elle sera haute vers 16h, coefficient 60.
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Julien Clerc à l'instant sur RMN avec Quand je joue, un titre qui nous a ramené en 1980. Julien Clerc d'ailleurs qui sera sur la scène de l'Irréductible Festival à Quimper, ça sera samedi 27 juin. Merci d'avoir choisi RMN pour continuer votre matinée de mercredi. C'est Anthony et je m'installe à vos côtés jusqu'à 13h. Louane arrive dans quelques instants et Roxy Music et la voix de Brian Ferry tout de suite. Voici More Than This sur RMN.

0: C'était Louane à l'instant sur RMN, la Bretagne en musique. On jette un coup d'œil au programme télé de ce mercredi soir dans quelques instants. Je vous ai préparé aussi Queen avec Kind of Magic et Madonna qui sera là aussi très vite avec Papa Don't Preach. Merci d'avoir choisi RMN.
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1: Bonjour, ma petite sélection pour votre soirée télé de ce mercredi 27 mai. Une grande nouveauté déjà sur Novo 19 avec les premiers épisodes de Vos objets valent de l'or présentés par Aline Toniotti, révélée dans la Star Academy. Programme inspiré d'un trésor dans votre maison qui était à l'époque sur M6. Sur M6 justement, la suite de la saison 17 de Top Chef présentée par Stéphane Rothenberg entouré du célèbre jury. Grey's Anatomy saison 22 de la série culte, ça continue sur TF1. Sur la petite sœur TF1 série film Le Grand Restaurant avec bien évidemment l'incontournable Louis de Funès. Sur W9, Enquête criminelle, magazine présenté par Nathalie Renoux et Michel Marie. Sur le thème ce soir, un corbeau, un amant et toute une famille qui disparaît à Noël. Sur LCP, la bataille d'Airbus, un documentaire qui revient sur un scandale qui a un peu plus de 10 ans. En 2013, le géant européen est accusé de corruption par les autorités américaines. Et puis une nouvelle soirée dans la Grande Librairie sur France 5. Rendez-vous présenté par Augustin Trapenard. Très belle soirée télé à tous. La

C'était Céline Dion avec Danson sur un Ramen, la Bretagne en musique. Allez, nous allons ouvrir notre agenda sorti pour vous parler de la rando de la Pierre Bleue qui revient à Motreff avec une nouveauté cette année. Ça sera un week-end complet entre marche, trail et VTT avec le samedi les parcours marche et trail de 5 à 20 km et le dimanche les VTTistes prendront le relais sur des circuits de 25 à 50 km. Les départs vont se faire du côté du terrain de foot. Il y aura les ravitaillements, le casse-route et l'ambiance conviviale au programme de ce week-end sport et nature à ne pas manquer. Vous retrouverez évidemment toutes les infos sur rmn.bzh. Un petit tour en superbus dans quelques instants et Johnny Hallyday, toute la musique que j'aime sur RMN.

toute la musique que j'aime, elle vient de là, elle vient du blues. Les mots ne sont jamais les mêmes pour exprimer ce qu'est le blues.

0: Superbus et Butterfly sur RMN, la Bretagne en musique. Dans quelques minutes à 10h, nous allons retrouver la rédaction RMN pour le point sur l'actualité, mais également la météo. Et nous allons retrouver avant ça Axel Bauer avec Éteins la lumière. Et voici l'horoscope de Clara sur RMN.
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3: Bonjour à tous, très belle journée en ce mercredi 27 mai. Tout de suite, l'horoscope.
4: Bélier, vous voilà troublé par des propos tenus par des partenaires que vous estimez.
5: Les taureaux, il est temps d'imaginer un nouveau moyen de faire progresser votre patrimoine.
6: Gémeaux, la famille vous oblige à une mission délicate, simplifiez cet engagement pour la rendre réalisable.
7: Les cancers, un brin d'audace et quelques suggestions, et vous voilà en piste à refaire le monde.
8: Les lions, vos réseaux sociaux sont prêts à devenir plus efficaces que jamais, il faut en profiter.
9: Vierge, un nouveau dispositif vous est proposé pour changer votre plan de carrière, ayez confiance.
10: Balance, ne laissez pas votre prochain entretien professionnel bâcler sous prétexte que l'on a peu à vous offrir.
11: Les scorpions, ne camouflez pas vos intentions amoureuses et mettez votre duo à l'épreuve et vite.
12: Sagittaire, laissez les petites embrouilles de côté et motivez-vous pour dépasser vos limites.
13: Les capricornes, un emprunt inutile va devoir être repoussé, voire même annulé, et ceci sans hésitation.
14: Verseau, l'affection que vous portent vos amis devrait vous rendre plus décontracté dès maintenant.
15: Et enfin, les poissons, vous avancez à un rythme que plus personne ne peut suivre. Bien joué pour rester aux manettes et seul. Très belle journée sur RMN.
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0: semaine avec Étienne Dao, Vanessa Paradis, mais également Britney Spears, Baby One More Time. Ça sera juste après la météo et le point sur l'actualité.
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2: Bonjour à tous et bonne matinée.
1: Gwen Bro.
2: Breton, la filière bilingue déménage en centre-ville à Concarneau. Les classes français-breton quitteront l'école de Carandon à la rentrée pour s'installer dans deux établissements du centre-ville avec l'objectif de relancer les effectifs. L'éducation nationale espère désormais ouvrir une troisième classe à moyen terme et attirer aussi des élèves des communes voisines. Comment réagir à la canicule? Un exemple à Carhaix, chacun cherche un peu de fraîcheur. Sous plus de 34 degrés dans le Poher, habitants et vacanciers ont adopté leur quotidien entre camping, plans d'eau, volets fermés et pause à l'ombre. Certains ont raccourci les balades à vélo ou abandonné les sorties, tandis que d'autres se réfugient dans des caravanes climatisées ou des commerces restés au frais. Qualité de l'air en alerte en Bretagne. La quasi-totalité de la région affiche un air dégradé à cause des forts taux d'ozone liés à la chaleur. Rennes est particulièrement touchée avec un indice mauvais. Les pollens de graminées aggravent la situation pour les allergiques. Météo France prévoit encore des conditions difficiles aujourd'hui. Incendie dans une maison à Concarneau lundi soir vers 22h. Le feu a pris dans les combles d'un pavillon, chemin de Poulgois. Une famille de 4 personnes, dont des octogénaires, ont été relogées à l'hôtel par la mairie. Un occupant a été transporté à l'hôpital pour contrôle après avoir tenté d'éteindre les flammes. Découverte bizarre dans un bois du Finistère. Lundi, un homme a trouvé un iguane et une dizaine de serpents de près de 2 mètres, morts dans les bois de Saint-Gilda à Castres. Les reptiles étaient desséchés et sans traces de sévices. Une enquête est ouverte pour identifier le propriétaire. L'actualité de cette matinée, c'est aussi ce nouveau règlement de compte à Nantes. Un jeune homme d'un peu plus de 18 ans a été abattu hier soir dans le quartier Alvec par 2 tireurs à scooter, 10 jours après la mort d'Elidja à Port-Boyer. Ce 4e homicide lié au trafic en moins d'un mois fait monter la tension dans les quartiers nantais. Autre fusillade à Grenoble cette fois-ci, 1 mort et 3 blessés. Des tirs ont éclaté hier soir devant le club de football du quartier Mistral, près d'un point de deal connu des policiers. Un homme a été tué sur place et 3 autres blessés, dont un en urgence absolue dans une nouvelle attaque liée au narcotrafic. L'affaire Jonathan, une nouvelle hypothèse au procès. Les enquêteurs ont évoqué hier aux assises une possible présence de Martine Ney dès 1998 dans le centre de vacances de Saint-Brévin où Jonathan Colomb a été enlevé en 2004. La défense rappelle toutefois qu'aucune preuve formelle ne permet d'établir sa présence sur place. Sans transition, le quintet de ce mercredi 27 mai, on va à Strasbourg. Les pronostics pour le prix de la musique. Notez le 7, l'As, le 10, le 6, le 14, le 3, le 8 et le 9. Voilà pour l'actualité, on passe à la météo, il va faire chaud.
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2: Une nouvelle journée estivale et étouffante pour ce mercredi sur la Bretagne avec un soleil omniprésent du matin au soir et une chaleur déjà marquée. Actuellement, dans l'après-midi, que se passe-t-il? Les températures atteignent des niveaux exceptionnels pour une fin mai avec jusqu'à 35 degrés à Rennes, 34 à Carhaix et Pontivy, 33 à Saint-Brieuc, Lorient et Quimper, 32 à Morlaix et Guingamp. Le bord de la mer reste légèrement plus respirable avec environ 30 degrés à Brest, Cancale et Douarnenez. La mer, justement, elle est basse actuellement. Elle sera haute vers 16h, coefficient 60.
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Étienne Dao, c'était Épaule Tatou à l'instant sur RMN. Étienne Dao qui a collaboré avec Vanessa Paradis sur le dernier album Le Retour des Beaux Jours. Oh, ils se connaissent bien tous les deux. C'est une collaboration qui fonctionne vraiment très très bien. Une histoire d'amitié vraiment profonde aussi. Et bah d'ailleurs, Vanessa Paradis, Les Épines du Cœur, c'est ce que je vous propose d'écouter tout de suite sur RMN.

0: ZZ Top ou ZZ Top, ça c'est vous qui choisissez. Hein. C'était Gimme All Your Lovin' à l'instant sur un Ramen. La Bretagne en musique. Belle matinée à vous. Bonne route aussi sur les routes bretonnes avec de quoi chanter dans la voiture dans quelques instants. Daniel Balavoine arrive, Kaolin ou encore Al Corley avec Square Rooms sur un Ramen.
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C'était Emma avec Pitié sur RMN, la Bretagne en musique. N'oubliez pas que les passionnés de briques ont rendez-vous à Beau pour Beau en briques. Un week-end 100% créativité à la salle du Scaouet. Ça sera samedi et dimanche prochain. Vous allez pouvoir découvrir des constructions originales, des univers miniatures et des animations autour des célèbres briques Lego. Avec les passionnés de Brick West qui vous attendent sur place, c'est 4 euros l'entrée, mais avec une tombola incluse. Et c'est gratuit pour les moins de 3 ans. Vous allez pouvoir profiter d'un joli moment. Allez, on continue avec Laurent Voulzy, Le Pouvoir des Fleurs, et Tracy Chapman, Telling Stories sur RMN.

0: Adventure of a Lifetime, c'était Coldplay à l'instant sur un Ramen. La Bretagne en musique. Nous allons retrouver le point sur l'actualité avec la rédaction à 11h et juste avant Katie Tunstall, Black Horse and the Cherry Tree. Et tout de suite, puisque nous sommes mercredi, nous allons nous intéresser aux nouveautés dans les salles de cinéma sur RMN.
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2: Bonjour à tous, les sorties ciné de la semaine et on commence avec L'Objet du délit réalisé par Agnès Jaoui avec Daniel Auteuil et Eye Haidara. En pleine préparation des noces de Figaro, une accusation d'agression sexuelle vient faire exploser les tensions dans la troupe.
3: C'est les noces, c'est joyeux. Ça doit être léger, ça doit chuchoter, ça... Et puis après ça explose.
4: Le stress, j'aime pas quand on me touche.
5: C'est-à-dire ?
4: Non, rien.
5: Si, vas-y, dis.
2: Entre prise de position, égo et climat électrique, chacun doit choisir son camp. Une comédie dramatique très actuelle où les coulisses deviennent presque plus intenses que le spectacle lui-même.
6: Agressé ?
7: Ça m'étonne pas de lui, là.
6: Ah bah voilà.
8: Mais on peut pas continuer comme ça, faut qu'il soit remplacé, c'est tout.
9: Et on est quelques jours de la première.
10: T'as quelque chose à te reprocher ?
11: Non, pas du tout. Enfin.
2: Autre sortie cette semaine et on retrouve Eye Haidara dans Mata. Cette fois, elle joue une agente de la DGSE lancée dans une opération clandestine au Niger. Quand son compagnon disparaît, elle comprend que ses propres supérieurs ne lui disent peut-être pas toute la vérité. Enfin, ça sort aussi cette semaine, Tout va super. Hakim Djemili incarne un homme qui pense enfin pouvoir reprendre sa vie en main après la guérison de sa mère, avant que tout ne recommence. Une comédie romantique douce amère sur l'amour, la famille et les liens dont on ne se débarrasse jamais vraiment. Bref, de l'opéra à l'espionnage jusqu'aux galères du quotidien, cette semaine, le cinéma nous rappelle que rien n'est jamais vraiment simple. Bon ciné.
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0: RMN avec Niagara, Christophe Maé, INXS qui arrive aussi avec Need You Tonight. Et avant ça, on fait le point sur l'actualité avec la rédaction RMN.
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2: Bonjour à tous, soyez les bienvenus.
1: Gwen Bro.
2: Un bon moyen de trouver de la fraîcheur en ces temps de canicule et de passer un beau moment. Direction les salles de cinéma avec le dernier film d'Agnès Jaoui, L'objet du délit, qui sort en salle aujourd'hui. Il s'agit de son premier film écrit en solo depuis la mort de Jean-Pierre Bacri, son fidèle complice au scénario. L'histoire avec Margot Douétil.
3: Oui, le film était présenté hors compétition lors du Festival de Cannes. Agnès Jaoui met en scène des questions posées par MeToo à travers les coulisses d'une production d'un opéra où le rire n'est jamais loin du drame, comme toujours dans ses films.
4: Tu avais fait tes premières noces avec moi il y a 30 ans.
5: 30 ans déjà ? Oh mon Dieu.
6: Le stress. J'aime pas quand même une touche.
7: C'est-à-dire ?
6: Non, rien.
7: Mais si, vas-y, dis.
6: C'est la situation aussi.
8: Quand même agressée.
9: Ça m'étonne pas de lui.
4: Hein. Ah bah voilà.
3: Agnès Jaoui a dédié ce film à Jean-Pierre Bacri.
2: Merci Margot, l'objet du délice est en salle dès aujourd'hui. Allez, une bonne nouvelle. Suite à une disparition en pleine canicule, une septuagénaire retrouvée saine et sauve à Guiseny. Une femme de 76 ans atteinte d'un début d'Alzheimer avait disparu hier après-midi près de l'embouchure de Kilimadec, mobilisant pompiers, gendarmes, SNSM et habitants. Elle a finalement été retrouvée vers 22h, saine et sauve, après plusieurs heures de recherche sous une chaleur écrasante. Il fait trop chaud pour travailler, canicule en Bretagne. Le Finistère, le Morbihan et l'Ille-et-Vilaine sont en vigilance orange. Hier, les températures ont grimpé jusqu'à 35 degrés à Rennes, 34 à Brest, un épisode inédit pour un mois de mai qui devrait se poursuivre encore aujourd'hui sous l'effet d'un dôme de chaleur exceptionnel. Biscuiterie Le Goff en difficulté près de Morlaix. L'entreprise est à l'arrêt depuis le 18 mai. Malgré un chiffre d'affaires doublé en 2025, elle cherche un repreneur pour sauver ses 45 emplois. Des difficultés importantes après des problèmes de trésorerie liés à son plan de continuation. Dramatique à Nantes, un jeune tué par balle en pleine soirée. Des tirs ont éclaté hier soir dans le quartier Alvec où un habitant d'une vingtaine d'années a été mortellement touché à la tête. Le meurtre commis devant de nombreux riverains encore dehors à cause de la chaleur relance les craintes autour des violences liées au trafic de drogue. Perrier, près de 3 millions de bouteilles détruites ou bloquées. Des bactéries pathogènes et des risques de contamination microbiologique ont conduit au retrait massif des bouteilles de Perrier. Une nouvelle alerte sanitaire qui fragilise encore un peu plus la marque d'eau minérale du groupe Nestlé. Place au quintet du jour, c'est à Strasbourg pour le prix de la musique. Départ à 13h55, noté le 7, l'As, le 10, le 6, le 13, le 3, le 8 et le 9. Voilà pour l'actu, je vous souhaite à tous une bonne matinée.

Niagara, c'était assez à l'instant sur RMN, la Bretagne en musique. Belle matinée, enfin pour ce qu'il en reste, hein, on est dans la dernière ligne droite avant la pause de midi. On va s'en approcher avec un duo qui a marqué les années 80 dans un instant. Eurythmics, c'est Dave Stewart et Annie Lennox, bien sûr. On va écouter Sex Crime et voici Christophe Maé, La Lune sur RMN.

0: Eurythmics avec Sex Crime sur RMN, la Bretagne en musique. 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On va y écouter dans un instant aussi la voix de Angoon avec La Neige au Sahara et la guitare de Mark Knopfler, Dire Straits. Voici Sultans of Swing sur RMN.
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0: C'est quand le bonheur, c'était Kali à l'instant sur RMN, la Bretagne en musique. Il sera midi dans quelques minutes et vous retrouverez le point sur l'actualité avec la rédaction RMN pour cette mi-journée. Avant ça, on entre dans l'univers des Bangles, Eternal Flame sur RMN.
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0: RMN, il est midi, vous avez rendez-vous avec Indochine, Charlotte Cardin et U2 aussi dans un instant avec With or Without You et avant ça la météo et le point sur l'actualité.
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2: Bonjour à tous, soyez les bienvenus.
1: Gwen Bro.
2: C'est l'information principale de cette journée avec ce nouveau règlement de compte à Nantes. Un jeune homme d'une vingtaine d'années a été abattu hier soir dans le quartier de la Halvèque. C'est près de la Beaujoire, le troisième mort par balle en moins d'un mois dans le nord-est de la ville, sur fond de narcotrafic. Alors pour comprendre ce qui s'est passé, Titouan Guibert est à mes côtés. Titouan, bonjour. D'abord, comment s'est déroulée cette fusillade?
3: Les faits se sont produits vers 21h50 rue Gustave Eiffel. Selon les premiers éléments de l'enquête, deux hommes cagoulés circulaient sur un deux roues, possiblement un scooter électrique ou une motocross. Le passager serait descendu pour poursuivre la victime à pied avant de lui tirer dessus à plusieurs reprises, notamment à la tête. Le jeune homme n'a pas survécu à ses blessures.
2: Après les tirs, un important dispositif de police a été déployé.
3: Oui, en effet, très rapidement, plusieurs équipages de police, des CRS, la police scientifique ainsi que le substitut du procureur se sont rendus sur place dans la soirée. Le quartier est resté bouclé une grande partie de la nuit pour permettre les constatations et les premières investigations. Les auteurs, eux, ont pris la fuite immédiatement après les tirs.
2: Oui, rappelons que ce drame intervient dans un contexte de violence qui inquiète de plus en plus à Nantes.
3: Exactement, c'est déjà le troisième décès par balle en moins d'un mois dans le nord-est nantais. Après un homme de 22 ans visé fin avril à La Bottière, puis un adolescent de 15 ans tué mi-mai à Port-Boyer, les autorités parlent d'une intensification des violences liées au trafic de stupéfiants. Depuis janvier, Nantes a déjà connu une trentaine d'épisodes de tirs.
2: Merci Titouan pour toutes ces précisions. Et puis la deuxième actualité, c'est bien sûr la canicule en Bretagne. Le Finistère, le Morbihan, les Côtes d'Armor et l'Ille-et-Vilaine sont en vigilance orange. Hier, les températures ont grimpé jusqu'à 35 degrés à Rennes, 34 à Brest. Un épisode inédit pour un mois de mai qui devrait se poursuivre encore aujourd'hui sous l'effet d'un dôme de chaleur exceptionnel. La météo dans un instant. Le Grand Ouest s'impose parmi les meilleures villes de France dans le classement L'Étudiant publié aujourd'hui. Le magazine a comparé 50 villes françaises accueillant au moins 7500 étudiants évalués selon 10 critères. Margot Douetil.
4: Parmi eux, on retrouve l'offre de formation, l'emploi, le logement ou nouveauté cette année, l'accessibilité pour les étudiants en situation de handicap. Côté classement, Rennes grimpe sur la deuxième marche du podium national derrière Toulouse, portée par son offre de formation et son marché de l'emploi. Nantes arrive cinquième grâce à ses atouts, le logement, le transport ou encore sa proximité avec l'océan Atlantique. Juste derrière se trouve Brest qui se distingue par sa politique d'aide aux étudiants. Vannes se classe 22e et Lorient intègre le top 50.
2: Merci Margot, à noter que la Roche-sur-Yon est non classée car elle compte moins de 7500 étudiants. Voilà pour l'actu, tout de suite on passe à la météo.
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2: Cet après-midi, le mercure grimpe rapidement avec 35 degrés à Rennes et Redon, 34 à Vitré, Carré-Pontivy, 33 degrés à Quimper, Lorient et Saint-Brieuc, 32 à Morlaix et Dinan. Sur la côte, la marée est basse actuellement, haute vers 16h, coefficient 60. Coup d'œil sur demain. Après quelques nuages en début de journée, le ciel se dégagera progressivement sur la Bretagne avec un temps largement ensoleillé l'après-midi. Comptez sur votre thermomètre entre 18 et 34 degrés, soit jusqu'à 11 degrés demain, au-dessus des normales de saison. Je vous souhaite une bonne journée.
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Indochine, 3 nuits par semaine sur RMN. Merci d'être avec nous pour continuer cette journée de mercredi. Et notez que les sapeurs-pompiers de Spézette fêtent leurs 50 ans samedi prochain. C'est une grande journée porte ouverte qui vous attend. Vous allez pouvoir en profiter de 14h à 18h à la caserne avec démonstration, animation, brigade cynophile et découverte du métier de pompier. Mais à partir de 19h, il y a aussi un rendez-vous du côté de la salle Omnisport. Le grand bal années 80 suivi d'un feu d'artifice vous attendent et vous allez pouvoir retrouver toutes les infos évidemment sur notre site internet rmn.bzh. Notez en tout cas que cette journée est entièrement gratuite. Nous allons aussi continuer avec dans quelques instants Patrice Rochon et voici Charlotte Cardin, Tant pis pour elle. Sur

0: Forget Me Not, énorme souvenir et un classique de Patrice Ocean à l'instant sur RMN. C'est parfait pour accompagner cette mi-journée, cette pause. Gold va arriver, Stilto également tout à l'heure et Midnight Oil, Beds Are Burning sur RMN.
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0: courgettes.
1: Problème, c'était Stilto à l'instant sur RMN, la Bretagne en musique. Et vous avez rendez-vous pour Beige-Nose qui revient à Plémel pour une troisième édition festive et bretonne. Ça sera samedi à la salle du Grosvenn. Dès 14h, il y aura des animations, des jeux bretons, danse et initiation à la langue bretonne aussi pour toute la famille. Puis en soirée, place à la musique avec le Fest-Nose sur scène en Poix. Les frères Maévas, également beaucoup d'autres artistes qui vous attendent. Vous pourrez retrouver toutes les infos sur rmn.bzh. N'hésitez pas à aller jeter un petit coup d'œil. Dans un instant, Mylène Farmer, mais aussi Gilles Kaplan, tout de suite. Et tout ce qui nous sépare sur RMN.

0: C'était Opus, c'est Live is Life sur RMN, la Bretagne en musique. Merci d'avoir passé ce moment en ma compagnie, c'était Anthony. J'aurai le plaisir de vous retrouver demain matin à 9h. Passez une très belle journée avec Double dans quelques instants avant 13h de Captain of Her Heart. Et voici le programme télé sur RMN.
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2: Bonjour, ma petite sélection pour votre soirée télé de ce mercredi 27 mai. Une grande nouveauté déjà sur Novo 19 avec les premiers épisodes de Vos Objets Val de l'Or présentés par Adeline Toniotti, révélés dans la Star Academy. Programme inspiré d'un trésor dans votre maison qui était à l'époque sur M6. Sur M6 justement, la suite de la saison 17 de Top Chef présentée par Stéphane Rothenberg entouré du célèbre jury. Grey's Anatomy, saison 22 de la série culte, ça continue sur TF1. Sur la petite sœur, TF1 série film Le Grand Restaurant avec bien évidemment l'incontournable Louis de Funès. Sur W9, Enquête Criminelle, magazine présenté par Nathalie Renaud et Michel Marie. Sur le thème ce soir, un corbeau, un amant et toute une famille qui disparaît à Noël. Sur LCP, la bataille d'Airbus, un documentaire qui revient sur un scandale qui a un peu plus de 10 ans. En 2013, le géant européen est accusé de corruption par les autorités américaines. Et puis une nouvelle soirée dans la grande librairie sur France 5. Rendez-vous présenté par Augustin Trapenard. Très belle soirée télé à tous.
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0: scooter électrique ou une motocross. Le passager serait descendu pour poursuivre la victime à pied avant de lui tirer dessus à plusieurs reprises, notamment à la tête. Le jeune homme n'a pas survécu à ses blessures.
1: Après les tirs, un important dispositif de police a été déployé.
0: Oui, en effet, très rapidement, plusieurs équipages de police, des CRS, la police scientifique ainsi que le substitut du procureur se sont rendus sur place dans la soirée. Le quartier est resté bouclé une grande partie de la nuit pour permettre les constatations et les premières investigations. Les auteurs, eux, ont pris la fuite immédiatement après les tirs.
1: Oui, et rappelons que ce drame intervient dans un contexte de violence qui inquiète de plus en plus à Nantes.
0: Exactement, c'est déjà le troisième décès par balle en moins d'un mois dans le nord-est nantais. Après un homme de 22 ans visé fin avril à La Bottière, puis un adolescent de 15 ans tué mi-mai à Port-Boyer, les autorités parlent d'une intensification des violences liées au trafic de stupéfiants. Depuis janvier, Nantes a déjà connu une trentaine d'épisodes de tirs.
1: Merci Titon pour toutes ces précisions. Et puis la deuxième actualité, c'est bien sûr la canicule en Bretagne. Le Finistère, le Morbihan, les Côtes-d'Armor et l'Ille-et-Vilaine sont en vigilance orange. Hier, les températures ont grimpé jusqu'à 35 degrés à Rennes, 34 à Brest. Un épisode inédit pour un mois de mai qui devrait se poursuivre encore aujourd'hui sous l'effet d'un dôme de chaleur exceptionnel. La météo dans un instant. Le Grand Ouest s'impose parmi les meilleures villes de France dans le classement L'Étudiant publié aujourd'hui. Le magazine a comparé 50 villes françaises accueillant au moins 7500 étudiants évalués selon 10 critères. Margot Douetil.
2: Parmi eux, on retrouve l'offre de formation, l'emploi, le logement ou nouveauté cette année, l'accessibilité pour les étudiants en situation de handicap. Côté classement, Rennes grimpe sur la deuxième marche du podium national derrière Toulouse, portée par son offre de formation et son marché de l'emploi. Nantes arrive cinquième grâce à ses atouts, le logement, le transport ou encore sa proximité avec l'océan Atlantique. Juste derrière se trouve Brest qui se distingue par sa politique d'aide aux étudiants. Vannes se classe 22e et Lorient intègre le top 50.
1: Merci Margot, à noter que la Roche-sur-Yon est non classée car elle compte moins de 7500 étudiants. Voilà pour l'actu, tout de suite on passe à la météo.
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1: Cet après-midi, le mercure grimpe rapidement avec 35 degrés à Rennes et Redon, 34 à Vitré, Carhaix-Pontivy, 33 degrés à Quimper, Lorient et Saint-Brieuc, 32 à Morlaix et Dinan. Sur la côte, la marée est basse actuellement, haute vers 16h, coefficient 60. Coup d'œil sur demain. Après quelques nuages en début de journée, le ciel se dégagera progressivement sur la Bretagne avec un temps largement ensoleillé l'après-midi. Comptez sur votre thermomètre entre 18 et 34 degrés, soit jusqu'à 11 degrés demain, au-dessus des normales de saison. Je vous souhaite une bonne journée.
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0: de nous avoir choisi. Très bon mercredi. Jack et Carla, Ed Sheeran, Niagara et Kim Wilde, You Keep Me Hanging On. C'est juste après les informations et la météo. 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
2: Bonjour à tous et bienvenue.
1: Titouan Guibert.
2: À la une, un nouveau drame à Nantes. Un jeune a été tué par balle hier soir. Les faits se sont produits vers 21h05 rue Gustave Eiffel dans le quartier Alvec. Le garçon de 20 ans a été mortellement touché par des tirs de deux personnes cagoulées sur un deux-roues. C'est le troisième mort par balle en moins d'un mois dans le nord-est de la ville sur fond de narcotrafic. Canicule en Bretagne, les quatre départements bretons sont toujours placés en vigilance orange aujourd'hui, avec des températures exceptionnelles pour un mois de mai. Jusqu'à 35 degrés attendus à Rennes, 33 degrés à Saint-Brieuc. Un épisode inédit qui se poursuit au moins jusqu'à demain soir. Course poursuite et 40 km de folie entre Finistère et Morbihan. Un conducteur âgé de 58 ans a semé les gendarmes dimanche entre Mouélan-sur-Mer et Lorient, en roulant à vive allure près des plages bondées. Interpellé après 45 minutes de fuite, il conduisait sans permis avec près d'1,9 g d'alcool dans le sang. Pollution de l'air en Bretagne. La qualité de l'air est mauvaise et très mauvaise sur l'ensemble de la région à cause d'un fort taux d'ozone lié à la canicule. L'Ille-et-Vilaine est particulièrement touchée avec des niveaux extrêmement mauvais autour de Fougères et Vitré. Les personnes fragiles sont invitées à limiter les efforts physiques. Et puis direction Concarneau avec cette maison ravagée par les flammes. Un important incendie a ravagé la grande partie d'un pavillon du quartier du Port-Zou dans la nuit d'hier à aujourd'hui. Les quatre occupants du bâtiment ont réussi à sortir à temps avant l'arrivée des secours. Les pompiers étaient mobilisés en nombre pour maîtriser le site.

0: L'alimentation, 52% des sondés comptent privilégier le circuit court et le bio, tandis que 47% visent la réduction du gaspillage. L'enjeu n'est plus de produire en masse, mais de mieux produire, assurer un revenu juste aux agriculteurs et garantir la qualité restent les priorités absolues. Un attachement déjà fort, puisque 62% des Français se sentent proches du monde agricole grâce aux achats directs.
1: Merci Dimitri. Sans transition, les résultats du Quintet à Strasbourg pour le prix de la musique, l'arrivée dans l'ordre noté, le 4, le 8, le 12, l'As et le 9. Voilà pour l'actu, merci de l'avoir suivi. Tout de suite la météo.
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1: La chaleur se fait déjà ressentir cet après-midi sur la Bretagne avec des températures exceptionnelles, du soleil intense et un indice UV très élevé. Pensez à vous hydrater et évitez les efforts physiques. Les maximales approchent des 30-32 degrés jusqu'à Concarneau, 30 degrés à Vannes, Lorient, 31 degrés jusqu'à Brest et Carhaix. Le vent lui reste léger, proche des 25 km/h en moyenne. Sur le littoral, la marée descendante actuellement sur la côte. Pour demain, des conditions assez similaires, du soleil et des températures en nette hausse sur la région.
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Et merci de nous avoir choisi pour accompagner votre fin d'après-midi. C'est Roméald avec vous jusqu'à 20h pour le 16-20, bien sûr. Au programme aujourd'hui, tous les tubes que vous aimez, vos plus beaux souvenirs pour passer une belle fin de journée ensemble. Avec aussi l'information locale à chaque début d'heure, le point météo, vos idées de sortie en Bretagne.

0: Pour la suite, Pascal Obispo, Frérot de la Vega et puis Robbie Williams qu'on va écouter avec Phil. C'est ce qu'on va écouter très vite sur RMN. Alors à tout de suite.
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0: RMN, la Bretagne en musique, avec un instant frérot de la Vega, c'était mon petit pays. Tiens, notez dans l'agenda que la rando de la Pierre Bleue revient à Motreff, avec une nouveauté, un week-end complet entre marche, trail et VTT. Alors samedi, place au parcours marche et trail de 5 et 20 km. Et puis dimanche, les VTTistes prendront le relais avec des circuits de 25 à 50 km. Alors départ depuis le terrain de foot, ravitaillement, casse-croûte et ambiance conviviale au programme, bien sûr. Un beau week-end de sport et nature à partager en famille ou entre amis. Pour en savoir un petit peu plus et même découvrir encore d'autres rendez-vous partout en Bretagne, une seule adresse, rmn.bz. Vous allez faire un tour dans la rubrique Agenda Loisirs. Dans quelques instants, on va écouter David Bowie avec Shine La Girl. On aura aussi Louane Chien, Imagination. Mais tout de suite, voici votre chronique cinéma sur RMN.
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2: Bonjour à tous, les sorties ciné de la semaine, et on commence avec L'Objet du délit, réalisé par Agnès Jaoui avec Daniel Auteuil et Eye Haidara. En pleine préparation des Noces de Figaro, une accusation d'agression sexuelle vient faire exploser les tensions dans la troupe.
3: C'est les noces, c'est joyeux, ça doit être léger, ça doit chuchoter, ça... Et puis après ça explose.
4: Le stress, j'aime pas quand on me touche.
5: C'est-à-dire?
4: Non, rien.
5: Si, vas-y, dis.
2: Entre prise de position, égo et climat électrique, chacun doit choisir son camp. Une comédie dramatique très actuelle où les coulisses deviennent presque plus intenses que le spectacle lui-même.
6: Ça m'étonne pas de lui.
3: Ah bah voilà.
7: Mais on peut pas continuer comme ça, faut qu'il soit remplacé, c'est tout.
8: Et on est quelques jours de la première.
9: T'as quelque chose à te reprocher ?
10: Non, pas du tout. Enfin.
2: Autre sortie cette semaine et on retrouve Eye Haidara dans Mata. Cette fois, elle joue une agente de la DGSE lancée dans une opération clandestine au Niger. Quand son compagnon disparaît, elle comprend que ses propres supérieurs ne lui disent peut-être pas toute la vérité. Enfin, ça sort aussi cette semaine, Tout va super. Hakim Djemili incarne un homme qui pense enfin pouvoir reprendre sa vie en main après la guérison de sa mère, avant que tout ne recommence. Une comédie romantique douce amère sur l'amour, la famille et les liens dont on ne se débarrasse jamais vraiment. Bref, de l'opéra à l'espionnage jusqu'aux galères du quotidien, cette semaine, le cinéma nous rappelle que rien n'est jamais vraiment simple. Bon ciné.

Oui, dans les années 80, en 1983, c'était China Girl. On s'approche des 17h. Belle fin d'après-midi avec nous. À 17h, les informations. L'actualité en Bretagne. Actualité donc de la région.

0: Michael Jackson à retrouver dans quelques minutes.
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0: vient à l'instant de nous rejoindre. Retour de la musique avec dans quelques instants Survivor avec Burning Heart. Vanessa Paradis, Kyo et les Corrs. On écoute ça juste après les informations. Il est 17h.
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2: Bonjour à tous, bienvenue.
1: Titouan Guibert.
2: À la une, pollution de l'air en Bretagne. La qualité de l'air est mauvaise et très mauvaise sur l'ensemble de la région à cause d'un fort taux d'ozone lié à la canicule et au soleil. L'Ille-et-Vilaine est particulièrement touchée avec des niveaux extrêmement mauvais autour de Fougères et Vitré. Les personnes fragiles sont invitées à limiter les efforts physiques. Course-poursuite de 40 km de folie entre Finistère et Morbihan. Un conducteur âgé de 58 ans a semé les gendarmes dimanche entre Mouëlan-sur-Mer et Lorient en roulant à vive allure près des plages bondées. Interpellé après 45 minutes de fuite, il conduisait sans permis et avec près de 1,9 g d'alcool dans le sang. Concarneau, une maison ravagée par les flammes. Un incendie a détruit une grande partie d'un pavillon du quartier de Porzou dans la nuit d'hier à aujourd'hui. Les quatre occupants ont réussi à sortir à temps avant l'arrivée des secours. Les pompiers ont été mobilisés en nombre pour maîtriser les flammes. Mauvaise nouvelle pour le camping à Fouesnant. La cour d'appel a confirmé l'annulation du permis d'aménager. Elle prévoyait la construction de 2 bâtiments et le remplacement de 30 mobilhomes. La loi Littoral s'oppose à cette extension. Les gérants disposent de 2 mois pour un éventuel pourvoi au Conseil d'État. Et puis de violents coups de vent à Sainte-Sève. Hier vers 17h, de violentes rafales ont balayé la commune. Plusieurs arbres sont tombés, dont un dans la cour de l'école et un autre sur la route de la Fontaine Blanche. Bénévoles et élus se sont rapidement mobilisés afin de débiter les troncs et dégager les voies. La maire de son côté salue une belle solidarité locale. Dans le reste de l'actu, un nouveau drame à Nantes. Un jeune a été tué par balle hier soir. Les faits se sont produits vers 21h05 rue Gustave Eiffel dans le quartier Alvec. Le garçon de 20 ans a été mortellement touché par des tirs de 2 hommes cagoulés sur un deux-roues. C'est le 3e mort par balle en moins d'un mois dans le nord-est de la ville, sur fond de narcotrafic. Avec la canicule actuellement qui frappe tout le pays, faire cours dans les écoles devient une véritable épreuve, aussi bien pour les enseignants que les élèves. Les syndicats tirent la sonnette d'alarme. Dimitri Coutan.
3: Oui, pour les syndicats, nos écoles ne sont pas adaptées à

0: et le 9. Voilà pour l'actu, tout de suite la météo.
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0: L'alerte orange canicule reste présente sur la Bretagne avec un ciel bleu et du soleil qui tape fort, un indice UV encore très élevé. Pensez à vous hydrater et limiter les efforts. Les températures stagnent autour des 30-32 degrés jusqu'à Quimper, Quimperlé, jusqu'à 32 degrés à Lorient, Auray, 30 degrés à Brest et Carhaix. Le vent lui reste léger, proche des 25-30 km/h en moyenne. Pour demain, les conditions restent similaires avec un grand ciel bleu attendu, toujours du soleil en force et des maximales à prévoir autour des 30-32 degrés.
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0: Survivor à l'instant avec Burning Heart sur RMN. Tiens, dans quelques minutes, une petite parenthèse musique, people et actu télé, puisqu'une immense star de la pop prépare quelque chose de très spécial pour célébrer ses 40 ans de carrière. Et en parallèle, elle dévoilera aussi les coulisses de sa vie dans une nouvelle série documentaire. Je vous raconte tout ça dans quelques instants. Le temps de préparer, Shania Twain. That Don't Impress Me Much sur RMN. Rita Mitsuko, Marcia Baila, Jamiroquai, ainsi que Christophe Maé. On va écouter La Lune sur RMN. A tout de suite.
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Et à l'instant avec la lune sur RMN, la Bretagne en musique. Bon alors comme promis tout de suite, petite parenthèse musicale, People et même AQTD hein, autour de Kylie Minogue qui prépare un événement très attendu par ses fans. La star australienne a confirmé qu'une tournée anniversaire était en préparation pour célébrer ses 40 ans de carrière. Une carrière qui a commencé, rappelez-vous, c'était la fin des années 80 avec ce titre The Locomotion avant de devenir l'une des grandes figures de la pop internationale. Alors même si aucune date n'a encore été annoncée, l'événement fait déjà énormément parler et ce n'est pas tout. Puisque depuis quelques jours, depuis le 20 mai d'ailleurs, Netflix propose également une mini-série documentaire consacrée à la chanteuse. Une série en 3 épisodes qui revient donc sur ses débuts à la télé, son incroyable parcours musical, ses nombreuses réinventions artistiques, mais aussi son combat contre le cancer du sein en 2005, alors à 57 ans. Kylie Minogue continue donc de marquer la pop mondiale et visiblement, elle n'a pas fini de monter sur scène. Dans quelques instants, s'il avait Crazy,

0: Amène, c'est avec ce titre, début des années 90, que le chanteur Seal a été révélé au grand public, avec cette voix immédiatement reconnaissable et cette ambiance très particulière. Seal, à l'instant qu'on vient d'écouter, c'était Crazy sur RMN, la Bretagne en musique. Allez, on s'approche des 18h. À 18h, on ira une nouvelle fois du côté de la rédaction pour l'actualité en Bretagne et pour aller jusqu'aux informations. On capte sur l'année 82. Avec cet incontournable signé Yazoo, quoi. On va écouter Dango sur RMN, la Bretagne en musique.
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0: journée de mercredi avec RMN, La Bretagne en musique, Charlotte Cardin, Barry White. On va écouter le collectif ensemble, les Boys Tang Gang, juste après l'info et la météo. Il est à 18h.
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2: Bonjour à tous et bienvenue.
1: Titouan Guibert.
2: À la une, canicule en Bretagne. Les quatre départements bretons sont toujours placés en vigilance orange, avec des températures exceptionnelles pour un mois de mai. Ont été recensés jusqu'à 35 degrés à Rennes, 33 degrés à Saint-Brieuc. Un épisode inédit qui devrait se poursuivre jusqu'à vendredi. Pollution de l'air en Bretagne. La qualité de l'air est mauvaise, voire très mauvaise, sur l'ensemble de la région, à cause d'un fort taux d'ozone lié à cette canicule, justement. L'Ille-et-Vilaine est particulièrement touchée, avec des niveaux extrêmement mauvais autour de Fougères et Vitré. Les personnes fragiles sont donc invitées à limiter leurs efforts physiques. À Concarneau, une maison a été ravagée par les flammes. Un incendie important a détruit une grande partie d'un pavillon du quartier du Port-Zou dans la nuit de mardi. Les quatre occupants ont réussi à sortir à temps avant l'arrivée des secours. Les pompiers ont été mobilisés en nombre pour maîtriser le sinistre. Une mauvaise nouvelle pour le camping à Fouesnant. La cour d'appel a confirmé l'annulation du permis d'aménager. Elle prévoyait la construction de 2 bâtiments et le remplacement de 30 mobilhomes. La loi Littoral s'oppose à cette extension en zone proche rivage. Les gérants disposent de 2 mois pour un éventuel pourvoi au Conseil d'État. Des violents coups de vent à Sainte-Sève. Vers 17h mardi, de violentes rafales ont balayé la commune. Plusieurs arbres sont tombés, dont un dans la cour de l'école et un autre sur la route de la Fontaine Blanche. Bénévoles et élus ont rapidement débité les troncs pour dégager les voies. Dans le reste de l'actualité, le ministre de l'Éducation nationale, Édouard Geffray, a annoncé la création d'une liste noire pour les personnels scolaires au comportement inapproprié. Ce registre recensera les agents évincés pour des faits sur mineurs, même sans condamnation, afin d'empêcher définitivement tout réemploi. Intégré au projet de loi sur la protection de l'enfance, la mesure prévoit aussi un contrôle continu des antécédents. Retour sur ce drame à Nantes. Un jeune homme a été tué par balle dans la soirée mardi dans le quartier Alvec. Une enquête est en cours pour retrouver les tireurs. Les faits avec Gwen Bro.
3: Les faits se sont produits peu avant 22h, rue Gustave Eiffel, dans le quartier Alvec à Nantes. Selon les premiers éléments, la victime âgée d'un peu plus de 18 ans aurait été visée par 2 individus circulant sur un 2-roues. Touché par balle à la tête, le jeune homme n'a pu être réanimé par les secours, malgré l'intervention rapide des pompiers. D'importants moyens de police ont été déployés sur place dans la soirée. Ce nouveau meurtre intervient seulement 10 jours après une autre fusillade mortelle dans le quartier du Port-Boyer, sur fond de violences liées au narcotrafic.
2: Merci Gwen, et donc l'enquête pour homicide volontaire se poursuit. Les habitants sont encore sous le choc et l'émotion reste vive dans les quartiers est de la ville. Certains résidents évoquent une peur grandissante face à la hausse de l'insécurité.

0: Demain, ce seront des conditions assez similaires avec des températures toujours en nette hausse, avec du soleil et une ambiance caniculaire.
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0: Belle voix de la scène canadienne à l'instant sur RMN avec Charlotte Cardin. C'était Tant pis pour elle. Dans les prochaines minutes, les programmes télé, quoi regarder ce mercredi soir à la télé, on vous dira tout dans quelques instants. Mais avant, les années 80, 84, avec la voix de Jimmy Somerville. Le groupe Bronski Beat, Small Town Boy, on aura aussi Nolwenn Leroy avec Suivre une étoile sur RMN.
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1: Bonjour, ma petite sélection pour votre soirée télé de ce mercredi 27 mai. Une grande nouveauté déjà sur Novo 19 avec les premiers épisodes de Vos objets valent de l'or présentés par Aline Tognotti, révélés dans la Star Academy. Programme inspiré d'un trésor dans votre maison qui était à l'époque sur M6. Sur M6 justement, la suite de la saison 17 de Top Chef présentée par Stéphane Rothenberg entouré du célèbre jury. Grey's Anatomy, saison 22 de la série culte, ça continue sur TF1. Sur la petite sœur TF1 série film Le Grand Restaurant avec bien évidemment l'incontournable Louis de Funès. Sur W9, Enquête Criminelle, magazine présenté par Nathalie Renoux et Michel Marie. Sur le thème ce soir, un corbeau, un amant et toute une famille qui disparaît à Noël. Sur LCP, la bataille d'Airbus, un documentaire qui revient sur un scandale qui a un peu plus de 10 ans. 2013, le géant européen est accusé de corruption par les autorités américaines. Et puis une nouvelle soirée dans la Grande Librairie sur France 5. Rendez-vous présenté par Augustin Trapenard. Très belle soirée télé à tous.

Pierre Garnier à l'instant sur RMN avec l'horizon. Et à l'horizon des rendez-vous du week-end en Bretagne, eh bien, les passionnés de briques ont rendez-vous à Beau pour Beau en briques, un week-end de 100% créativité à la salle du Scaouet. C'est samedi et dimanche, découvrez des constructions originales, des univers miniatures et des animations autour des célèbres briques Lego avec les passionnés de BrickWest. L'entrée est fixée à 4€ avec Tombola, gratuit pour les moins de 3 ans, restauration sur place, une sortie idéale en famille pour petits et grands constructeurs. Pour en savoir un petit peu plus et ne rien louper des rendez-vous en Bretagne, allez faire un tour sur rmn.bz et vous allez dans la rubrique Agenda Loisirs. Dans quelques instants, les Cure, Boys Don't Cry, Lily Allen et Ours avec 22, et puis Bernard Lavillier qu'on va écouter maintenant, voici Stan de Ghetto.

0: l'incontournable des années 80 et la voix de Robert Smith, chanteur du groupe The Cure. Boys Don't Cry sur RMN, la Bretagne en musique, sorti toute fin des années 70, en 1979. Dans quelques instants, un peu d'émotion avant les informations de 19h avec la rédaction d'RMN. Et pour l'émotion, vous allez croiser Maria Carré avec We Bought You. Et ça, ça arrive dans les prochaines minutes.
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0: J'ai encore une petite heure de musique à partager avec vous, avec tous les tubes que vous aimez. Hein. Bruno Mars, Axel Bauer, Niagara et les Bee Gees, juste après l'information locale et la météo. Et Remen, il est 19h.
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2: Mesdames, messieurs, bonsoir, toute l'actu.
1: Titouan Guibert.
2: À la une, on parle de cette collision entre une moto et un vélo à Rieck-sur-Bellon. Ce mercredi matin, vers 8h30, un motard de 52 ans et un cycliste de 15 ans se sont percutés sur la départementale 22 au lieu-dit Saint-Jean. Les deux blessés légers ont été transportés au centre hospitalier de Quimperlé par 9 sapeurs-pompiers venus de plusieurs casernes. Canicule dans les écoles du Finistère, la chaleur s'est faite ressentir à l'école Pauline Kergomar à Quimper. La cour bitumée a affiché les 44 degrés, tandis que l'espace végétalisé est resté bien plus frais. La ville multiplie les cabanes en osier et les arbres dans la cour pour que les élèves profitent de ces zones ombragées. Violence conjugale à Pont-l'Abbé, un sexagénaire condamné à 1 an de prison ferme par le tribunal de Quimper. Les faits remontent au 6 avril. L'homme avait frappé sa compagne avant qu'elle ne tombe de son balcon du 4e étage. Le suspect est toutefois relaxé du chef de tentative de meurtre au bénéfice du doute. Agression d'un cadre de santé à l'hôpital de Morlaix. Mardi au soir, vers 23h30, un patient de 44 ans a frappé à la tempe un cadre soignant. L'homme énervé et agressif a été maîtrisé avec du gel lacrymogène par les policiers. Le professionnel a reçu 3 jours d'ITT et a porté plainte. Brest dans l'impasse sur le concert de Patrick Bruel. Le conseil municipal a voté un vœu unanime contre la venue de l'artiste le 11 novembre. Les élus estiment que ce concert n'est pas compatible avec les valeurs de protection des femmes victimes de violences. Le maire Stéphane Roudeau rappelle que l'annulation coûterait plusieurs centaines de milliers d'euros à la ville. Retour sur cette fusillade mortelle à Nantes, l'émotion reste vive. Un jeune homme de 20 ans a été tué par balle mardi soir dans le quartier Alvec. Les habitants restent sous le choc, un drame dans une zone qu'ils décrivent comme habituellement calme. C'est la 3e victime en moins d'un mois dans la ville sur fond de narcotrafic. Le Grand Ouest s'impose avec les meilleures villes de France dans le classement L'étudiant publié récemment. Le magazine a comparé 50 villes françaises accueillant au moins 7500 étudiants, évalués selon 10 critères. Margot Douetil.
3: Parmi eux, on retrouve l'offre de formation, l'emploi, le logement ou nouveauté cette année, l'accessibilité pour les étudiants en situation de handicap. Côté classement, Rennes grimpe sur la 2e marche du podium national derrière Toulouse, portée par son offre de formation et son marché de l'emploi. Nantes arrive 5e grâce à ses atouts, le logement, le transport ou encore sa proximité avec l'océan Atlantique. Juste derrière se trouve Brest qui se distingue par sa politique d'aide aux étudiants. Vannes se classe 22e et Lorient intègre le top 50.
2: Merci Margot, et à noter qu'en Vendée, La Roche-sur-Yon est non classée car elle compte moins de 7500 étudiants. Voilà pour l'actu, merci de l'avoir suivi. Tout de suite, la météo.
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2: Allez, on jette un dernier coup d'œil sur les conditions météo pour ce soir. Des températures qui peinent à redescendre autour des 27-28 degrés dans l'ordre général. Un ciel toujours bien dégagé, du soleil persistant. Sur le littoral, notez la marée descendante. Actuellement, elle sera basse en fin de soirée. Pour demain, ce seront des conditions similaires à prévoir avec de fortes chaleurs dès le matin. Un grand ciel bleu et du soleil qui tape fort l'après-midi. Notez des maximales qui

0: Pop Soul hein, et Feel Good, très positive avec Bruno Mars à l'instant, c'était I Just Might. Bon, on enchaîne dans quelques instants avec ce grand classique des années 90 et la voix inoubliable de Dolores O'Riordan. Les Cranberries bien sûr avec Out to My Family. On aura aussi Yannick Noah avec Destination Ailleurs dans quelques minutes. Et puis on ira aussi du côté de l'agenda avec encore un bon plan à partager avec vous en Bretagne dans quelques instants. Ne bougez pas.
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Dis-moi oui à l'instant avec Santa sur RMN, la Bretagne en musique. Bon, comme promis, j'ai encore un bon plan d'agenda à partager avec vous ce soir avec les sapeurs-pompiers de Spézette qui fêtent bientôt leurs 50 ans samedi avec une grande journée ouverte à tous, notée de 14h à 18h, portes ouvertes à la caserne avec démonstration, animation, brigade cynophile et découverte du métier de pompier. Et puis à partir de 19h, direction la salle Omnisport pour un grand bal années 80 suivi d'un feu d'artifice. Entrée gratuite toute la journée. Un bel anniversaire.

BZH dans l'agenda loisir. Dans quelques instants, François Feldman, c'est toi qui m'as fait. Et il y aura aussi Claudio Capeo. Et à suivre Sting tout de suite, voici Fields of Gold.

0: Qu'est-ce qu'il me restera avec le sympathique Claudio Capéo sur RMN, la Bretagne en musique. Bon, moi, il me reste quelques minutes à passer à vos côtés. Pour aller jusqu'à 20h, on va écouter Nadia Bélizel avec Gabriel. C'est pour aller donc jusqu'à 20h. Nous, on se retrouve demain, jeudi, à partir de 16h, 16h, 20h pour un nouveau 16-20. Belle soirée avec RMN, la Bretagne en musique. À demain.
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0: Il est 20h.
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2: Bonsoir, bonsoir à tous. 2 ans après sa reprise en coopérative par les salariés, la verrerie Duralex s'apprête à demander son placement en redressement judiciaire en début de semaine prochaine, selon l'AFP ce jour. L'entreprise pourrait donc connaître son 5e redressement judiciaire en une 20aine d'années. Le groupe en difficulté financière qui emploie plus de 240 salariés en Centre-Val de Loire. Le tribunal d'Orléans doit se prononcer prochainement. Dans le volet judiciaire aussi, la fin du procès en appel sur les soupçons de financement libyen de la campagne présidentielle de 2007 de Nicolas Sarkozy. L'ancien président qui a redit à la cour n'avoir jamais reçu un centime de Muammar Kadhafi, feu le dictateur libyen. Le parquet général a réclamé 7 ans de prison contre Nicolas Sarkozy. La décision sera connue le 30 novembre. C'est un tournant majeur dans la prise en charge de l'obésité. Les médicaments Wegovy et Mounjaro vont être remboursés pour les patients en situation d'obésité massive à sévère dès la mi-juin en France. Un nombre de malades restreints seront concernés. Le taux de remboursement par la Sécurité sociale devrait s'élever à 65%. Les patients qui devront toujours débourser quelques centaines d'euros par mois pour leurs injections censées leur faire perdre du poids. La ministre de la Santé, Stéphanie Rist, devrait officialiser cette annonce ce jeudi 28 mai. De nombreux records de chaleur battus aujourd'hui. Plus de 37 degrés dans l'Aude, 36 dans les Landes, la Charente-Maritime ou encore dans le Var. Ce soir, 30 départements sont toujours en vigilance orange. La région parisienne le sera également demain, comme plusieurs autres départements de la façade ouest. L'ONU estime que cette dernière vague de chaleur est un rappel brutal du changement climatique. Elle est disponible, une aide de 100 euros destinée à compenser la hausse des prix à la pompe pour près de 3 millions de travailleurs modestes. Les demandes pour obtenir l'indemnité carburant sous condition peuvent être effectuées depuis ce matin sur le site des impôts. Voilà pour l'essentiel de votre actualité. Bonne soirée à notre écoute.

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